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0: parce que je pense qu'il y a un lien, alors là on remonte à la nuit des temps, entre le pouvoir et la virilité. Je pense que en fait les hommes ont inventé le
1: mais
0: pouvoir.
1: Mais ça vous inquiète, rassurez-moi.
0: C'est-à-dire
1: que le pouvoir ne doit pas rester seulement dans la main des hommes.
0: Bien sûr que c'est, sinon il se dilapide. Elles n'ont pas la même forme d'intelligence que les hommes, elles n'ont pas la même forme d'approche. Pourquoi ? Demandez au bon Dieu.
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0: Bonjour à tous, nouveau coup de chaud sur l'Hexagone. À partir de midi, 43 départements seront placés en vigilance orange canicule. En plus du sud-est, déjà concerné par les fortes chaleurs depuis plusieurs semaines, l'ouest du pays va basculer à son tour dans la fournaise, du Finistère à l'Allier et à la Corrèze. La vigilance va s'étendre à 67 départements demain. On pourrait atteindre les 39 degrés localement. Il n'y a pas qu'en France que l'on suffoque. Aux États-Unis, on vient de passer le mois de juillet le plus chaud jamais enregistré. Le record de 1936 a même été dépassé selon l'agence américaine d'observation océanique et atmosphérique, avec une température moyenne de près de 25 degrés, c'est près de 2 degrés de plus que les autres années. Le bilan monte à 111 morts en Colombie. Un puissant tremblement de terre a touché le pays hier. Des secousses de magnitude 7,4 ressenties jusqu'en Équateur et au Panama. L'état d'urgence a été décrété sur place. Les États-Unis ont annoncé envoyer une enveloppe de 15 millions de dollars d'aide. Retour en France avec cette bonne nouvelle. À partir d'aujourd'hui, le démarchage téléphonique non consenti, c'est fini. La loi entre en vigueur. Concrètement, les entreprises voulant vous appeler pour des sollicitations commerciales devront avoir recueilli votre consentement. Mais si vous avez déjà un contrat avec la société, elle pourra tout de même vous appeler pour vous proposer des services supplémentaires. 97% des Français se disent agacés par le démarchage téléphonique. Gérald Darmanin souhaite faire annuler une décision d'un juge des référés. Le ministre de la Justice a saisi le Conseil d'État alors que le tribunal administratif de Caen a ordonné de faire cesser des comportements contraires à la déontologie commis sur des détenus à Condé-sur-Sarthe. Le garde des Sceaux évoque des allégations. Et puis en sport, Léon Marchand en forme pour les championnats d'Europe de natation. L'équipe de France a remporté la médaille d'argent sur le relais 4 x 200 mètres nage libre hier au centre aquatique olympique de Saint-Denis. Ce matin, place aux séries du 200 mètres d'eau, messieurs, entre autres. On suivra le français Mewen Tomac. Voilà pour l'actu, très bonne matinée à tous.
1: Comice agricole de Douillet, l'association Douillet en fête vous invite à son comice agricole qui se déroulera sur 3 jours. Vendredi 28 août, grand loto doté de 6000 euros de lot. Ce loto est sans réservation. L'ouverture des portes se fera à 18h. Début du loto à 20h. Ce loto sera animé par Annick Dutertre. Le samedi 29 août, au programme de cette journée, à partir de 7h, les tripes, concours agricole, à 11h, inauguration du comice en fanfare. Au long de la journée, venez rencontrer les exposants artisans et commerçants, animation par les jeunes agriculteurs, exposition et démonstration de vieux matériel agricole, démonstration et initiation à la danse country, structures gonflables et taureaux mécaniques. Soirée de ce samedi 29 août, sur réservation, repas dansant sous chaumière animé par Jean-Noël Faure, participation de 25 euros. Le numéro pour réserver cette soirée, le 06 75 75 87 32. Extérieur, à partir de 20h, DJ Restauration Rapide et à 23h, le grand feu d'artifice. Le dimanche 3 août, le comice agricole de Douillet se poursuit toute la journée avec un vide-grenier à partir de 7h à emplacement gratuit. À 11h, la messe du comice, marché de producteurs locaux. En après-midi, jeu intervillage, venez défendre votre village. Venez nombreux en famille ou entre amis à ces festivités du comice agricole de Douillet le vendredi 28 août, samedi 29 et dimanche 30 août. Tout le week-end, restauration sur place et animation

L'amitié de Saint-Pierre-sur-Orthe vous invite à son bal de l'été. Amateurs de danse et de convivialité, venez passer un agréable après-midi festif. Le club de l'amitié organise son bal le dimanche 16 août à partir de 14h à la salle des fêtes de Saint-Pierre-sur-Orthe. L'entrée est à 8€. L'orchestre de Nicolas Devoir animera ce rendez-vous dansant du dimanche 16 août à Saint-Pierre-sur-Orthe. Un pain au chocolat vous sera offert ainsi que le verre de l'amitié pour prolonger ce moment d'échange et de partage. Venez nombreux danser, vous détendre et partager un moment chaleureux. Le dimanche 16 août, l'association Accordéon Musette vous invite à son thé dansant de 14h à 19h à la salle des fêtes du Pin-la-Garenne dans l'Orne. L'orchestre Marcel Pelletier animera ce rendez-vous dansant au Pin-la-Garenne le dimanche 16 août. Plus d'informations 06 72 14 73 79. Après-midi dansante à Marolles-les-Braux, le club Génération Mouvement du Pays Marolais vous donne rendez-vous pour un après-midi placé sous le signe de la convivialité et de la danse le lundi 17 août à 14h. Ouverture des portes dès 13h30 à la salle Jean de la Fontaine de Marolles-les-Braux. L'animation sera assurée par l'orchestre Jean-Michel Olivier. L'entrée est fixée à 9€, une viennoiserie offerte à la pause. Les tables sont à votre disposition. Venez nombreux partager ce moment convivial à Marolles-les-Braux le lundi 17 août. Plus de renseignements auprès de Ludo au 06 33 68 43 44. Le lundi 17 août, les randonneurs frénois vous proposent une sortie pédestre sur Avertus.

Fresnay-sur-Sarthe pour cette journée pique-nique à Averton le lundi 17 août. Le jeudi 20 août, danse, amitié, convivialité à Conly, le club Génération Mouvement, de 14h à 19h à la salle des fêtes de Conly. Venez rejoindre les aînés ruraux pour l'après-midi dansant de la petite guinguette. L'ambiance sera assurée par Bruno Leblanc. Venez nombreux, n'hésitez pas à venir avec vos amis. Cet après-midi est pour vous. L'entrée fixée à 8€, un goûter offert, boisson et pain au chocolat. Pour tout renseignement, contactez Martine au 02 43 24 86 19 ou 06 37 99 47 40. Prochain rendez-vous des petites guinguettes à Conly le jeudi 20 août. Le samedi 22 août, à partir de 19h à Maraîcher, la clique de Maraîcher, le nouveau comité des fêtes de Maraîcher, vous invite à une soirée guinguette sur le terrain communal de la salle des fêtes de Maraîcher. Cette soirée est sans réservation, restauration, frites, saucisses sur place. Venez nombreux partager une soirée conviviale et festive, retraite au flambeau, feu d'artifice, animation assurée par DJ Ludo. Guinguette à Maraîcher, organisé par la clique de Maraîcher. Rendez-vous à tous le samedi 22 août à partir de 19h.

festival d'accordéon à Ray, l'association Dansiton Festivité vous donne rendez-vous pour une journée festive et musicale inoubliable. Venez danser et profiter des plus beaux airs d'accordéon le samedi 15 août de 12h à 18h30. Rendez-vous à la salle Do Ré Mi à Ré. Animation exceptionnelle

festival seul 20 euros, participation entrée au festival et plateau repas pour une participation de 35 euros. Les réservations sont indispensables pour participer à ce grand festival d'accordéon à Rey le samedi 15 août au 02 32 34 53 04 ou 06 77 54 63 30. Partagez l'info et venez nombreux fêter le 15 août en musique à Rey avec l'association Dansiton

dimanche 23 août à Saint-Léonard-des-Bois, 27e édition du Festival des métiers d'art. Pour cette 27e édition, plus de 100 exposants, une invitée d'honneur exceptionnelle et des animations musicales très éclectiques, des artistes et artisans talents d'art, artistes, peintres, potiers, céramistes, savonniers, ferronniers, tourneurs sur bois, sculpteurs, vanniers, créateurs d'objets décoratifs, de bijoux, brodeuses, compositions florales, artisans du cuir, joailliers, etc. Des savoir-faire rares, sellières, nacheurs, artistes en marqueterie, couteliers, forgerons, vanniers, mailleuses sur cuivre, vitraux, illustratrices, dentelières, etc. Ils expliquent leur travail, font des démonstrations et proposent leurs plus belles réalisations à la vente. L'invité d'honneur sera Florence Motte, carnettiste, aquarelliste. Elle proposera une très belle exposition sur le thème « Quand le patrimoine normand rencontre l'art de l'aquarelle ». L'espace littérature accueillera 20 auteurs et éditeurs qui dédicaceront leurs œuvres. Le grand espace de jeux en bois, des jeux créés et animés par Auguste Maillot, jeux gratuits en accès libre pour petits et grands. Toute la journée, ateliers, démonstrations, expositions. Le midi, restauration sur place et dès 13h, trois groupes ambianceront le Festival des métiers d'art de Saint-Léonard-des-Bois le dimanche 23 août à Saint-Léonard-des-Bois. Le duo folk Où sort le soleil, la fanfare créole Molokoï, le groupe tribute de Neil Young, For Young. Diverses formules de restauration vous seront proposées sur place et dans le village. L'entrée est à 5€, gratuit jusqu'à 12 ans. Une organisation de l'association Les Amis de Saint-Léonard. Thé dansant à Bazoches-sur-Ouenne. Le club du 3e printemps vous donne rendez-vous pour son thé dansant le dimanche 23 août à la salle du temps libre de Bazoches-sur-Ouenne. Ouverture des portes dès 13h pour un après-midi musical et festif animé par l'orchestre Bruno Leblanc. Un goûter vous sera offert, le verre de l'amitié partagé en fin d'après-midi. Réservation et renseignements au 02 33 83 35 66 au 06 33 74 14 39. Réservez dès maintenant votre place pour venir passer un bel après-midi à Bazoches-sur-Ouenne le dimanche 23 août. Le lundi 24 août, les randonneurs frénois vous proposent une sortie pédestre sur Sille-Guillaume par le Guigné sur un circuit de 6 ou 9 km. Le parking se fera sur la deuxième route à droite après l'ex-restaurant Le Randonneur, route de Fresnay-Sille-Guillaume ou à 14h place Carnot de Fresnay-sur-Sarthe pour un départ voiture groupée. Grand Loto veille de guinguette à Doucelle. Avant de célébrer la guinguette, tentez votre chance pour repartir avec le gros lot. Rejoignez-nous pour une soirée ludique, festive et conviviale sous chapiteau le vendredi 28 août. De nombreux lots à gagner, dont en super gros lot un bon d'achat d'une valeur de 700€. Ce loto se déroulera avec des parties Loto Plus, consolante à chaque partie, une tombola. L'ouverture des portes se fera à 18h, début du loto à 20h. La soirée loto sera animée par Ludo Animation. Une restauration est prévue sur place. Renseignements et réservations de vos places pour cette soirée loto. Place pour cette soirée loto veille de guinguette à Doucelle le samedi 28 août au 07 80.

enfants pour une participation de 6 euros chip aux frites, yaourt à boire. Les réservations et renseignements se font auprès de Claire au 06 29 68 33 34 ou Alexia au 06 62 36 41 72. Venez nombreux faire la fête avec le comité des fêtes de Doucelles le samedi.

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Le dimanche 30 août, l'association Accordéon Musette vous invite à son thé dansant qui se déroulera de 14h à 19h à la salle Maison du Temps Libre de Bazoches-sur-Ouenne. L'orchestre Marcel Pelletier animera ce rendez-vous dansant à Bazoches-sur-Ouenne le dimanche 30 août. Plus d'informations au 06 72 14 73 79. Dimanche 30 août de 6h à 18h, le comité Meursé 1 vous invite à participer nombreux à sa journée brique.

pourrez venir rencontrer l'association Ingold 4L Trophy. Deux jeunes, un rêve, une 4L, des milliers de kilomètres et une belle aventure. Venez les rencontrer. Ils partent de France, traversent l'Espagne et finissent au Maroc pour apporter du matériel scolaire aux enfants. Venez rencontrer Corentin et Mehdi sur ce bric-à-brac du comité meurcéen le dimanche 30 août. Bah, la Courcité, l'amicale des anciens de Courcité, a le plaisir de vous inviter à son thé dansant le dimanche 13 septembre de 14h à 19h à la salle socio-culturelle de Courcité. Venez passer un après-midi convivial et festif au rythme de l'orchestre Royal Musette.

à Courcité le dimanche 13 septembre. Le lundi 31 août, les randonneurs frénois vous proposent une sortie pédestre sur Beaumont-sur-Sarthe par les nuits sur un circuit de 6 ou 9 km. Le départ se fera parking de l'Aldi à Beaumont-sur-Sarthe ou à 14h place Carnot pour un départ voiture groupée. Le dimanche 6 septembre, l'association Accordéon Musette vous invite à son thé dansant qui se déroulera de 14h à 19h à la salle Maison du Temps Libre de Bazoches-sur-Ouenne. L'orchestre Marcel Pelletier animera ce rendez-vous dansant à Bazoches-sur-Ouenne le dimanche 6 septembre. Plus d'informations au 06 72 14 73 79. Envie de passer un après-midi dynamique et convivial sous le signe de la danse et de la bonne humeur, rendez-vous à Bonne Étable lundi 7 septembre sur une invitation du club Génération Mouvement du pays de Bonne Étable qui vous donne rendez-vous pour son grand prochain bal à la salle Mélusine de Bonne Étable de 14h à 19h. L'ambiance sera assurée par l'orchestre de Nicolas Devoir. Ce rendez-vous est ouvert à tous, que vous soyez danseur, chevronné ou simplement amateur de bonne musique, venez partager un moment chaleureux rythme à Bonne Étable lundi 7 septembre. Dimanche 30 août à Roissy-Fontaine, le comité des fêtes de Roissy-Fontaine vous invite à sa journée vide grenier. Emplacement 5 euros les 10 mètres linéaires. Le café sera offert aux exposants. Trip, repas champêtre, restauration rapide sur place, jeux gonflables. Il n'y a pas de réservation pour les exposants à cette journée vide grenier du dimanche 30 août à Roissy-Fontaine. Pour plus d'informations, contactez le 06 42 64 33 42.

Bonjour à tous, la chaleur est bel et bien de retour partout en France. 43 départements seront placés en vigilance orange canicule à midi. Cela concerne la Bretagne, les Pays de la Loire, le Centre-Val de Loire, la Bourgogne-Franche-Comté, un quart sud-est et le long de la Méditerranée. Demain, ce sont 67 départements qui seront concernés par la vigilance orange, une large moitié sud ainsi que la région parisienne. Une enquête pour tentative de meurtre sur personne dépositaire de l'autorité publique a été ouverte à Toulouse. Hier, deux policiers municipaux ont été attaqués à l'arme blanche en centre-ville pendant leur service. Le suspect a été interpellé. Les deux agents ont été transportés au CHU, blessés au bras et au cou. Le maire, Jean-Luc Moudenc, évoquait hier dans un message sur X des propos à caractère terroriste du suspect. En Colombie, la course contre la montre, des victimes sont encore potentiellement piégées sous les décombres après le tremblement de terre hier. De magnitude 7,4, il a fait de nombreux dégâts, notamment à Cali, la troisième ville du pays. Au moins 20 bâtiments se sont effondrés. L'état d'urgence a été déclaré par le nouveau président Abelardo de la Espriella. Donald Trump modifie les recommandations pour les vaccins. Le président des États-Unis vient de signer un décret appelant à espacer et dissocier les injections contre la rougeole, la rubéole et les oreillons. Il évoque un taux élevé d'autisme qui serait causé par le vaccin, alors que la recherche scientifique n'a jamais établi de lien. Ils irritent 97% des Français selon un sondage Que Choisir Ensemble. Ce mardi marque-t-il enfin un coup d'arrêt pour les démarchages téléphoniques. Une loi entre en vigueur pour tenter de limiter le nombre d'appels non sollicités que nous pouvons recevoir chaque semaine. Désormais, il faudra avoir donné son accord explicite écrit à une entreprise pour qu'elle puisse nous rappeler. Cette loi n'empêchera pas en revanche les appels de prospection illégaux ou les arnaques venues parfois de plateformes étrangères. Et puis en foot, les Lyonnais vont devoir se ressaisir. Match retour du troisième tour de qualification de la Ligue des Champions ce soir face au Sparta Prague. À l'aller, l'OL s'était incliné 2-1, coup d'envoi à 21h. Voilà pour l'actu. Très bonne matinée à tous.

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1: Bonjour à tous, je m'appelle Nolwenn Prudhomme et je suis autrice jeunesse indépendante. Je suis passionnée d'écriture depuis toute petite. D'ailleurs, mon premier roman publié, Le Frère des Lions, est la version finale, certes très transformée, de la toute première histoire que j'ai commencé à écrire quand j'avais 8 ans. Dans ce roman, qui se déroule au Bénin dans une cinquantaine d'années, on suit les aventures de Marco, presque 11 ans, qui rêve de rejoindre ses parents dans la résistance contre le bien-aimé président. Une nuit, alors qu'ils explorent la savane à la recherche de mystérieux laboratoires secrets, lui et sa petite sœur Fanny se font capturer par une famille de lions qui parlent. Les lions, qui considèrent cela comme une maladie, exigent que les enfants trouvent le moyen de les guérir. Sinon, ils vont les manger. Il s'agit du premier tome de la série Zoocratie, qui s'adresse aux lecteurs à partir de 10 ans, et qui met en scène des animaux génétiquement modifiés qui luttent contre la dictature qui les a créés. Le tome 2, intitulé Les grimaces de singes, est prévu pour l'année prochaine. Mon deuxième roman publié, Flamèche ou la jalousie du doudou dragon, a été inspiré par mon travail. En effet, je travaille depuis plus de 13 ans au contact des enfants. D'abord comme animatrice périscolaire, puis comme professeure de soutien scolaire. C'est en surveillant la sieste des plus petits que le personnage de Flamèche est apparu. Doudou dragon, un peu trop jaloux, qui a du mal à accepter que sa princesse se fasse des amis sans lui. Le jour où la fillette se fait enlever par un mystérieux chevalier, elle n'hésite pas à se lancer à la rescousse. Le seul problème, pour sauver sa princesse, il lui faudra coopérer avec le doudou de sa rivale. Ce petit roman façon Toy Story au pays des contes de fées s'adresse aux enfants de 6 à 8 ans. Il contient aussi 24 illustrations à colorier pour permettre aux enfants de s'immerger dans l'histoire et d'exprimer leur créativité. Comme vous l'avez peut-être remarqué, dans mes histoires, j'aime particulièrement m'intéresser aux relations humaines, en particulier les relations familiales et les amitiés. Et j'ai tendance à glisser des animaux et des doudous un peu partout. D'ailleurs, en parlant d'animaux, si vous venez me rendre une petite visite sur Instagram, sur le compte n.prodhomme-autrice, vous constaterez que mon chat Milky joue un rôle essentiel dans mon univers créatif. À la fois muse, community manager et co-auteur de certaines de mes histoires. Je serai présente, sans mon chat, mais avec mes deux romans, le dimanche 23 août, sur l'espace littéraire du Festival des métiers d'art de Saint-Léonard-des-Bois. N'hésitez pas à venir me voir pour découvrir mon univers plein d'animaux et de doudous, et peut-être partir avec une aventure à offrir à vos enfants. Rendez-vous donc le dimanche 23 août, de 10h à 18h, au Festival des métiers d'art de Saint-Léonard-des-Bois. Je serai ravie de vous y retrouver.

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2: Du 1er au 31 août, l'Office de tourisme mancenois de Mamers accueille l'exposition de l'artiste Martine Pittard. À cette occasion, nous avons le plaisir de la recevoir aujourd'hui sur notre antenne pour nous parler de son univers artistique, de sa démarche créative et de cette exposition à découvrir tout au long du mois d'août.

0: Alors, Madame Pittard, bonjour.
1: Bonjour.
0: Pour commencer, pouvez-vous vous présenter à nos auditeurs? Quel a été votre parcours professionnel? Qu'est-ce qui vous a amené vers la couture dans un premier temps?
1: J'étais dans une famille nombreuse. Ma maman faisait beaucoup de couture. Donc, c'est avec elle que j'ai appris à coudre. Et à 15 ans, j'ai commencé à travailler et j'ai acheté ma première machine à coudre. C'est comme ça que j'ai commencé la couture tout en travaillant dans un magasin de chaussures à La Ferté-Bernard.
0: D'ailleurs, quelle est votre formation professionnelle? Avez-vous suivi des études de couture avant de vous lancer dans cette activité?
1: Non, j'ai pas suivi d'études de couture. Je devais rentrer à Sainte-Catherine, mais comme mes parents n'avaient pas les moyens, j'ai été travailler.
0: Et quels sont les travaux que vous avez faits?
1: Alors, j'ai commencé comme vendeuse dans un magasin de chaussures à La Ferté-Bernard. J'y suis restée 2 ans. Ensuite, je suis rentrée au laboratoire Fisch à Vibray et j'y suis restée 19 ans. Ensuite, j'ai fait de la démonstration de vêtements à domicile pendant 17 ans, tout ça en faisant de la couture. Et ensuite, j'ai pris plusieurs magasins et je faisais plus que de la couture. Donc j'avais 5 magasins pour les retouches de vêtements.
0: Alors, qu'est-ce qui vous plaisait particulièrement dans ce domaine de la couture? Qu'est-ce qui vous attirait dans ce métier?
1: Je suis passionnée par tout ce qui est manuel. Donc moi, la couture, du moment que j'ai mes doigts, tout va bien. Je suis vraiment passionnée pour tout ce qui est manuel. Donc c'est pour ça que j'ai choisi la couture.
0: Aujourd'hui, vous êtes à la retraite et vous vous consacrez pleinement à votre activité d'artiste. Comment vous avez découvert le monde de la peinture? Qu'est-ce qui vous a donné envie de vous lancer dans cette aventure artistique?
1: Au mois de novembre 2019, sur Internet, je regardais Facebook et j'ai vu un tuto passer. J'ai dit, c'est bizarre cette chose. J'ai dit, je regarde à nouveau et j'ai eu un déclic. J'ai été voir mon mari qui avait une petite chaîne, vous savez, qui tient les bombes de lavabo autrefois, avec les petites billes là. Et j'ai acheté un tube de peinture, un tout petit tableau, et j'ai essayé ça, et ça m'a tellement plu qu'après je me suis lancée.
0: D'ailleurs, avez-vous suivi une formation artistique ou êtes-vous artiste autodidacte? Comment avez-vous appris les différentes techniques que vous utilisez aujourd'hui?
1: Alors, je suis autodidacte, j'ai rien appris du tout. Et après, au fur et à mesure, j'ai beaucoup utilisé tout ce qui était perforé comme une passoire. J'ai commencé avec une passoire, ça c'est vrai, les petites chaînes. Et au fur et à mesure, j'ai plein de choses qui sont venues. J'ai utilisé plein de choses différentes au fur et à mesure que les idées me venaient.
0: Justement, pouvez-vous nous présenter votre technique de travail? Vous avez une façon très originale de peindre, puisque vous n'utilisez pas de pinceau. Comment est née cette idée et comment réalisez-vous concrètement vos œuvres?
1: Non, j'utilise pas du tout de pinceau. C'est toujours suite à ce petit message que j'avais vu sur Internet. Et je me suis lancée comme ça, avec de la peinture acrylique, de l'eau et mes petites chaînes. Et j'en ai fait beau style-là. Et j'ai fait des fleurs avec des fonds de plastique. Enfin, tellement de choses. Des billes. J'ai pas tout noté, mais enfin, j'en ai plein de choses différentes. Un sèche-cheveux, souffler à la bouche avec une paille, plein de choses différentes. Donc, je mettrai ça à l'exposition pour que les gens voient.
0: Comment vous créez vos œuvres? Quelles sont les différentes étapes? Pouvez-vous nous donner un exemple?
1: Alors, quand je décide dans ma tête, c'est dans ma tête directe que je choisis, j'ai une idée, il faut que je la mette en œuvre tout de suite. Donc, je commence ma toile et quand je commence ma toile, il faut absolument la faire de A à Z. On ne peut pas s'arrêter parce qu'une fois que c'est sec, c'est fichu. Donc, il faut tout faire de A à Z. Donc, il faut bien calculer, préparer les peintures. Je les prépare toujours le matin pour faire mes toiles l'après-midi ou la veille pour le lendemain matin. Et après, quand je démarre, je fais tout à la suite l'un de l'autre. Les couleurs, les dessins, voilà. Tout se fait au fur et à mesure, selon mon imagination.
0: Et d'où vous vient toute cette inspiration?
1: Ben, je sais pas, franchement, je sais pas, c'est comme ça. Une fois, j'ai fait 6 tableaux avec des pensées, parce que j'avais une jardinière avec des pensées. J'ai été cueillir une fleur, et j'ai essayé de faire des pensées. Et après, il m'en a été demandé, j'en ai fait 6 de suite, avec des couleurs différentes. Il n'y en a jamais un pareil, puisque selon mes doigts, ça fait pas la même chose. Les couleurs sont jamais les mêmes. Donc voilà, j'ai eu beaucoup de choses comme ça.
0: Alors, y a-t-il un artiste ou une artiste qui vous inspire particulièrement? Si oui, qu'est-ce que vous appréciez dans son travail et en quoi cette inspiration influe-t-elle sur votre propre univers artistique?
1: Alors, un artiste, moi j'aurais bien dit Van Gogh parce qu'avec les iris, j'ai eu un tableau de lui, mais une reproduction, et j'étais fascinée par les iris. Donc, je pense que c'est une chose qui m'a plu.
0: Alors, sinon, y a-t-il un thème ou des sujets qui reviennent régulièrement dans vos œuvres? Existe-t-il des inspirations ou des messages particuliers que vous aimez transmettre à travers vos créations?
1: Il y a des choses qui se trouvent un peu bizarres parce que selon les personnes qui viennent, ils voient ou des animaux dans mes toiles que moi je n'ai pas vues, ou quelqu'un qui m'a acheté une toile parce qu'il a vu une moto et il était motard. Donc, il y a des choses bizarres et on ne les voit pas vraiment tout de suite. On les voit que quand c'est sec et on dit ah mais oui tiens il y a ça. Et c'est vrai, les gens ils ont la surprise de découvrir des choses selon l'œil, c'est différent.
0: Alors vous avez déjà exposé à plusieurs reprises en Sarthe. Quels ont été les retours du public lors de ces différentes expositions? Comment les visiteurs accueillent-ils votre univers artistique et votre technique particulière?
1: Ah ben, les gens sont vraiment très surpris de voir comment je travaille. Mais je ne peux pas faire de démonstration parce qu'effectivement, quand on se travaille avec un sèche-cheveux, c'est sale, donc il ne faut pas salir là où on est. Donc je ne peux pas travailler sur place, mais je dis toujours, vous pouvez venir me voir à mon atelier, on prend un rendez-vous. Et moi, mes toiles sont toutes exposées, donc les gens peuvent me voir travailler par rendez-vous et aussi voir mes toiles.
0: D'ailleurs, vous avez un atelier, vous venez de nous le dire. Quels sont les différents outils que vous avez pour créer?
1: Alors, juste les toiles et les pots pour faire mes mélanges de peinture, mes petites chaînes, les billes, les passoires, un entonnoir, fond de bouteille, plein de petits ustensiles que j'utilise selon ce que je vais faire.

0: Alors, vous exposez du 1er au 31 août à l'Office de tourisme ensonois de Mamers. Pourquoi avoir accepté de présenter vos œuvres dans ce lieu? Qu'est-ce qui vous a séduit dans cet espace d'exposition et dans cette rencontre avec le public mamertin?
1: Mais écoutez, ça fait un petit moment que je voulais aller vers le North South, parce que j'avais exposé un mois à l'Office du tourisme de La Ferté-Bernard. Après, j'ai exposé 2 années de suite à Montmirail. Et puis, c'est vrai qu'on voit beaucoup de gens et j'ai des toiles qui sont parties un petit peu partout, en Angleterre, en Allemagne. Donc, j'aime bien rencontrer les gens puis leur expliquer. Ils sont tellement fascinés de voir comment je fais que ça surprend.
0: Alors, d'ailleurs, cette exposition porte-t-elle un titre? Si oui, lequel? Et pourquoi avoir choisi ce nom?
1: Alors, moi, mon atelier, je l'ai baptisé Au fil des billes, parce que justement j'ai commencé avec les petites chaînes à billes, c'est un fil de petites billes, donc j'ai appelé ça Au fil des billes. Ça s'appelle toujours comme ça.
0: Y a-t-il un thème général qui se dégage de cette exposition? Avez-vous souhaité créer un fil conducteur entre les différentes œuvres présentées ou laisser chaque création raconter sa propre histoire?
1: Non, j'ai pas de fil conducteur, c'est comme ça me vient, chacun raconte son histoire selon le modèle que j'ai fait. Mais j'aime beaucoup la couleur, donc il y en a qui sont très colorés. Et on m'a dit surtout garder la couleur parce que ça réveille. Il y a des personnes qui ont beaucoup aimé tout ce que je faisais en couleur.
0: Concrètement, quelle œuvre pourra-t-on découvrir dans cette exposition? Quel type de création avez-vous choisi de présenter au public? Et quelle technique ou inspiration retrouve-t-on à travers ces différentes pièces?
1: Je vais emmener toutes mes toiles, il doit y en avoir une cinquantaine, je pense. Et ben, j'en ai pas mal de faites, j'en ai de faites avec les billes, donc, parce que ça c'est vraiment la chose avec quoi j'ai commencé et que je suis passionnée. Et puis après, il y en a au sèche-cheveux, il y a plein de différents modèles. Donc il y a tout ce que j'ai fait, ce sera présenté.
0: Alors justement, comment vous avez préparé cette exposition? Avez-vous choisi de présenter des œuvres que vous aviez déjà réalisées ou avez-vous créé certaines pièces spécialement pour cette occasion?
1: Alors, je vais présenter des nouvelles pièces. J'en ai 6 ou 8 nouvelles de fait et puis d'autres qui n'ont pas encore été exposées. Puis tout ce que j'ai, tout va être exposé.
0: Et justement, comment s'est construit le choix des œuvres exposées?
1: Je vais encore parler de mes fameuses billes parce que les gens, ils aiment beaucoup ce style-là. Donc, je vais commencer par mettre les plus colorées en avant et au fur et à mesure, les gens découvriront, puisqu'il y a plusieurs salles à l'office, découvriront les différentes techniques et formats, etc. Mais ce sont les plus grandes toiles qui sont le plus appréciées. C'est celles qui partent le mieux.
0: Et y a-t-il une pièce centrale ou une œuvre phare dans l'exposition? Si oui, laquelle vous avez choisi et pourquoi cette œuvre occupe-t-elle une place particulière pour vous?
1: Écoutez, une que je viens de faire parce qu'elle est très colorée et je l'adore, donc je vais la mettre vraiment au démarrage pour attirer l'œil. Voilà, ça va être le début de l'exposition.
0: Présentez-nous cette œuvre.
1: Mais écoutez, c'est fait avec des billes. De la peinture acrylique mais métallique, donc qui va beaucoup briller, et avec 6 couleurs différentes et un fond blanc, donc elle est vraiment chouette.
0: Et que peut-on voir dans cette œuvre?
1: Ça c'est pareil, ça ressemble à des arômes, mais ça ressemble aussi à des champignons, à des pleurotes. Après, chacun va voir ce qu'il veut voir. Mais elle est très fine et très droite et voilà, c'est une nouvelle, une toute nouvelle.
0: Alors concrètement, pourquoi conseillerez-vous à nos auditeurs de venir découvrir cette exposition? Qu'aimeriez-vous qu'ils retiennent de votre univers artistique et de cette rencontre avec vos œuvres?
1: La principale chose, c'est que ça leur fasse plaisir et de voir mes techniques. Parce que c'est vraiment un coup d'œil, quand on n'a pas l'habitude, franchement, ça vaut le coup d'être vu.
0: On rappelle que l'exposition est visible à l'Office de tourisme mensonois de Mamers du 1er au 31 août. L'entrée se fait librement. Les horaires d'ouverture du lundi au vendredi de 10h à 12h30 et de 14h30 à 18h. Le samedi de 10h à midi et de 14h30 à 17h. Et enfin, dimanche et jours fériés de 10h à midi. L'adresse de l'Office de tourisme, c'est 50 Place Carnot à Mamers. Pour les personnes qui souhaitent en savoir davantage sur votre travail, découvrir vos prochaines actualités ou avoir des informations sur cette exposition, comment peuvent-elles vous contacter?
1: Par mon numéro de téléphone, parce que je le mets partout, donc les gens peuvent m'appeler ou m'envoyer un message, et puis après je les rappelle, ou par mail, puisque j'ai une adresse mail, et puis je vais mettre des photos dans Facebook.
0: Les contacts à nous donner?
1: Alors, mon adresse mail, je vais vous la donner, c'est Martine Michel au masculin, .pitard@orange.fr.
0: Le téléphone?
1: Alors, 06 25 12 23 28. Je serai présente à l'Office de tourisme les mercredis et samedis.
0: Alors, quels sont les projets après cette exposition à Mamers? Avez-vous déjà d'autres expositions de prévues, de nouvelles créations, préparations ou de nouveaux projets artistiques que vous souhaitez partager avec
1: nous? Écoutez, on a le marché artisanal au mois de novembre à Saint-Mexant, donc j'expose toutes mes toiles. Ça, c'est le prochain. Et après, je fais une porte ouverte toujours à partir de début décembre à mon atelier. Et les personnes qui veulent venir voir, eh ben, peuvent venir voir. Je donne mes horaires, je fais des affiches et par voie de presse.
0: Pour conclure cette interview, je vous laisse le mot de la fin. Que souhaiteriez-vous dire à nos auditeurs pour leur donner envie, notamment peut-être de découvrir cette exposition et votre univers artistique ?
1: Je souhaite voir beaucoup de personnes, que les gens viennent voir s'ils ne connaissent pas. C'est vrai que jusqu'à maintenant, je n'ai jamais vu d'exposition, nous, dans notre région, comme je fais. Ça vaut le coup d'œil, donc il faut que les gens viennent voir pour se rendre compte de ce qui est fait. Voilà.
0: Merci Madame Pittard d'avoir accepté de nous présenter votre parcours, votre univers artistique et cette exposition. Nous rappelons donc à nos auditeurs que vos œuvres sont à découvrir du 1er au 31 août à l'Office de Tourisme Maine-Saônois de Mamers. Une belle occasion de venir rencontrer votre travail, votre technique originale et de se laisser surprendre par vos créations. Merci encore pour votre présence sur notre antenne et nous vous souhaitons une très belle exposition ainsi que de nombreux succès pour la suite de votre parcours artistique.
1: Je vous remercie beaucoup. Bonne journée à vous.
0: Au revoir.
1: Merci, au revoir.

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Aujourd'hui, nous allons partir à la rencontre d'une personne qui a décidé de transformer une passion en véritable projet de vie. Après avoir mûri son idée, travaillé pour concrétiser son ambition, il réalise aujourd'hui son rêve en lançant sa propre marque de vêtements, Reloopwear. Pour nous parler de cette aventure, de la naissance de cette marque, de son parcours et des ambitions, nous recevons aujourd'hui Stéphane Buisson.

0: Alors, monsieur Buisson, bonjour.
1: Bonjour, merci de me recevoir.
0: Pour commencer, pouvez-vous vous présenter? Quel âge avez-vous et quelle est votre profession et quel a été votre parcours jusqu'à aujourd'hui?
1: Alors, je suis monsieur Buisson Stéphane, j'ai 49 ans. Alors, je suis responsable en restauration au Delarté de Saint-Saturnin. Auparavant, je vivais à Paris et je suis arrivé sur Le Mans il y a maintenant 8-9 ans.
0: Et en effet, pouvez-vous nous parler de votre formation de base?
1: Alors, ma formation de base, c'est la restauration, mais ensuite, en parallèle, j'ai fait une formation en e-commerce et en digital marketing pour justement faire mon projet.
0: Et il y a peu, vous avez lancé votre propre marque de vêtements?
1: Oui, je l'ai lancée. Alors, c'était une idée que j'avais depuis quelques années, mais je l'ai vraiment lancée en janvier 2026.
0: Et concrètement, comment vous avez créé cette marque? Quelles ont été les différentes étapes de sa mise en place? Quel travail avez-vous réalisé en amont de l'idée de départ jusqu'à la conception des premiers vêtements et au lancement de la marque?
1: Déjà, l'idée est venue, c'est que j'ai toujours aimé les vêtements, hein, et particulièrement l'univers du streetwear. Et puis, je n'avais pas le temps à l'époque parce que j'étais vraiment très pris par mon travail. Donc, impossible de lancer ce projet. Et puis, peut-être que j'avais aussi une petite peur. Donc, du coup, le fait que je suis parti de Paris, que je suis arrivé au Mans, ça m'a fait un bien fou parce que c'est vrai qu'ici, ne serait-ce que la qualité de vie, c'est... Et puis j'ai plus le temps. C'est vraiment agréable, vraiment, de vivre au monde. Et du coup, dès là, je me suis dit, maintenant que je suis posé, je suis dans une ville qui me plaît, où je me sens bien, et pourquoi pas lancer ma marque. En fait, oui, je me disais, pourquoi porter les marques des autres toute ma vie, alors que je pourrais essayer de créer la mienne. Et puis, c'est parti comme ça. Et là, en étant, non, jamais le temps de le faire. Et je me suis dit, allez, je me lance. Et c'est parti, quoi.
0: D'ailleurs, quels sont les articles proposés par la marque? Quel type de vêtements ou de collections peut-on découvrir?
1: Alors, c'est la saison d'été, donc ça va être principalement les collections de tout ce qui est t-shirts, casquettes, débardeurs et survêtements, sachant que c'est unisexe. Donc, t-shirt, débardeur, c'est vraiment autant pour femmes que pour hommes.
0: Mais où et comment sont fabriqués vos vêtements? Pouvez-vous nous expliquer les différentes étapes de fabrication, le choix des matières et le travail réalisé pour proposer des produits qui correspondent à l'esprit de votre marque?
1: Alors déjà, une fois que j'ai créé le nom et surtout le logo, j'ai commencé à faire un échantillon en print on demand, c'est-à-dire j'ai trouvé une boîte en Europe, c'était en Lituanie en fait, qui proposait ça. Donc, je leur ai demandé de me créer un t-shirt avec ce que je voulais, le logo et le marquage derrière. Et donc ça a commencé comme ça, donc j'ai reçu l'échantillon, ça ne me plaisait pas. J'ai recommencé vraiment plusieurs fois avant d'avoir vraiment ce que je voulais. Et une fois que je l'ai reçu, cet échantillon, j'ai commencé à faire de la publicité en fait sur les réseaux. Passage obligé, donc j'ai fait TikTok, Instagram. Et ça commençait à plaire, donc c'était juste une collection, un t-shirt. J'en avais pas créé plusieurs. J'avais fait le logo et le marquage, qui est d'ailleurs la collection principale de la marque. Et donc j'ai fait de la pub. Et puis de là, j'ai eu pas mal de contacts en message. Bon, alors c'était vraiment des boîtes qui venaient du Pakistan, Vietnam, Chine. Et moi, je voulais pas. Je voulais trouver un fournisseur français, en fait. Donc, je cherchais par moi-même. Et puis, un jour, j'ai une boîte qui m'a contacté sur Instagram. Et puis, ce que j'ai bien aimé chez eux, c'est qu'ils ont une approche assez cool. Je veux dire, ils se sont pas imposés. Vous voyez ce que je veux dire? Comme d'autres qui me diraient, écoutez, votre univers m'intéresse. Je peux vous proposer ça, à tel prix. J'ai discuté avec eux. Et puis, de là, ils m'ont dit que si je voulais, ils me proposaient un échantillon. J'ai dit, pourquoi pas? Ils m'ont fait un échantillon. Et donc, quand j'ai reçu l'échantillon, j'ai fait, waouh, quoi. Le tissu, le marquage, en plus ils font de la broderie et ça vient d'Aubagne, quoi, c'est fabriqué en France. Et donc j'ai dit, écoutez, c'est tout ce que je veux, quoi, en fait, que ça soit fabriqué en France, qu'au niveau de la barrière de la langue, on se comprend tout de suite. Ils ont tout de suite vu ce que je voulais, ils ont tout de suite compris, et puis c'est des petits jeunes qui font ça. Et ce sont des gens qui accompagnent des marques. C'est-à-dire qu'en plus ils me donnent des conseils, ils me disent faudrait mieux mettre ça comme ça, comme ça. Enfin, ils sont habitués, quoi. Donc j'ai vraiment trouvé le fournisseur idéal pour l'opérer.
0: Alors, quelle est la spécificité des vêtements Reloop Wear? Qu'est-ce qui distingue votre marque des autres et quelles valeurs ou particularités souhaitez-vous mettre en avant à travers vos créations?
1: Écoutez, c'est que c'est fabriqué en France, hein, tout simplement. C'est un tissu qui est très qualitatif. Hein. Vous savez, il y a plusieurs grammages dans le tissu. Plus c'est fin, plus ça va pas durer dans le temps. Et moi, ce que je voulais, c'était aussi un vêtement qui dure dans le temps. Pas un t-shirt, par exemple, au bout de 5-6 lavages, qui soit déjà déformé ou que la couleur commence à partir ou que la broderie disparaît. Donc ça, c'est surtout dans le grammage. Eux, ils font un grammage du fait que ça tient dans le temps, quoi. Je travaille généralement entre 200 et 220 en épaisseur de tissu. Et eux, ils me proposent ça. Ça, c'est très intéressant.
0: Rappelez-nous à qui s'adressent vos vêtements, quel type de public vous touchez avec la marque Reloop Wear. Et quelle image souhaitez-vous transmettre à travers vos collections?
1: Et bah, du coup, Rilipoint, en fait, voulait faire une marque où il y a deux générations qui se retrouvaient dedans, c'est-à-dire les jeunes et les ados dans le monde streetwear. Et ensuite, je vais faire la partie plus de mon âge, on va dire des gens à partir de 40 ans, avec plutôt un logo, bah, ça sera le même logo, mais façon signature, tout simplement. Voilà, juste un petit logo sympa qui fasse premium, mais plus pour les gens de 40 ans. Et donc, voilà, donc c'est deux générations, en fait. C'est les générations 15, on va dire jusqu'à 35 ans, et après les 40 et plus. Je vais développer bientôt.

0: Présentez-nous justement le logo de la marque.
1: Le logo, c'est tout simplement comme le nom Pierre Loupouer. Donc j'ai récupéré le R et le W. Donc le logo, c'est tout simplement RW. En fait, c'est que le wear, pour moi, ça signifie le vêtement. Et puis le R de reloupe, je l'interprète comme l'idée de repartir, de continuer sa route et d'évoluer.
0: Et justement, d'où vous est venue l'idée de cette appellation pour votre marque?
1: Justement parce que moi, dans mon parcours personnel, j'ai eu beaucoup de hauts, j'ai eu beaucoup de bas. Et il fallait absolument qu'à chaque fois, je rebondisse et puis que je me relève et puis que je continue. En fait, ça vient de là, aussi de mon parcours personnel, d'où le nom Reloupouer en fait.
0: Sinon, quels sont aujourd'hui les premiers retours sur la marque depuis son lancement? Quel accueil ont reçu vos créations auprès du public et quelles réactions vous ont particulièrement marquées?
1: Alors j'ai eu depuis peu vraiment de bonnes réactions. Alors déjà le fait d'être passé aussi dans le journal, ça m'a fait une grosse visibilité. J'ai eu pas mal de propositions aussi de partenariats ou de collaborations. J'ai actuellement deux acteurs qui jouent au théâtre au Festival d'Avignon, du coup qui m'avaient contacté parce que c'était aussi leur univers dans ce qu'ils faisaient en spectacle. Donc ils jouent tous les soirs avec mes t-shirts en fait. Donc ça m'a fait une grosse visibilité. J'ai eu aussi de l'Enlib qui m'a donné une grosse visibilité. J'ai des gens qui me connaissent mais qui savaient pas, qui ont été étonnés aussi, en disant tiens, tu m'avais caché ça. J'ai pas mal de retours, j'ai une grosse communauté qui s'est greffée à la marque et ça fait plaisir.
0: Et une petite histoire qui prouve justement que vos vêtements plaisent, le vol du t-shirt de votre fils.
1: C'est pas un t-shirt, c'est un sweatshirt. En fait, c'est une histoire un peu familiale aussi, Reloupouer. C'est père et fils. Et mon fils, il joue un rôle vraiment très important dans la marque parce qu'il va me dire vraiment cash si ça lui plaît ou ça lui plaît pas. J'ai déjà fait des échantillons, il disait papa, franchement, je porterai jamais ça. Et donc, ce fameux sweatshirt, j'ai fait un sweatshirt tout simple que je vais relancer d'ailleurs pour la fin de saison et puis pour l'automne. Tiens, un sweatshirt noir avec le logo blanc devant, tout simplement. Et celui-là, il l'adorait. Il avait vraiment craqué dessus, donc je lui avais donné. Et puis, il portait pour aller à l'école, il le mettait assez souvent. Et puis, un jour, il faisait chaud, il était en fin de cours. Et puis, il l'enlève avant, il le met derrière sa chaise. Et puis, en fait, la sonnerie sonne, la sonnerie d'école. Et puis, il se lève. Et puis, quand il regarde sa chaise, le sweatshirt, il avait été volé. Et donc, il est rentré en pleurs et il m'a expliqué l'histoire. Mais je dis, c'est pas grave, Ethan, en soi. Il s'expliquait que quelque part, j'étais content. Puis, il a pas compris, il m'a dit, pourquoi t'es content? Je sais pas ce que ça veut dire qu'il plaît. Mais sachant qu'avant, il y avait des potes à lui qui lui avaient demandé où il avait eu le sweatshirt. Et il avait dit fièrement, c'est la marque de mon papa. Et non, c'est une anecdote.
0: Concrètement, pourquoi choisir les vêtements Reloupouer? Qu'est-ce qui peut donner envie aux clients de découvrir votre marque et de porter vos créations plutôt qu'une autre?
1: C'est une histoire familiale déjà, et je travaille aussi avec du coton bio, donc je peux mettre ça en avant, que c'est du coton bio, que c'est français, et puis que c'est moderne, c'est nouveau, ça change un peu des marques qu'on connaît tous. Puis il y a une histoire derrière quand même, il y a une histoire. Je fais beaucoup de posts avec mon fils sur les réseaux où on a créé un duo, où on fait des choses assez humoristiques, et j'ai beaucoup de personnes qui me suivent en parlant de la marque, bien sûr, mais qui aiment ça, qui aiment ce côté père et fils.
0: Sinon, peut-on se procurer les articles de la marque? Les clients peuvent-ils acheter vos vêtements en ligne, dans des points de vente ou lors d'événements particuliers?
1: Alors pour le moment, je ne fais pas des vêtements, je compte en faire plus tard. Là, pour le moment, j'ai une boutique en ligne, donc c'est sur reloupouer.fr. Après, tout le monde peut me retrouver sur les réseaux et puis m'envoyer des messages, ils ont une demande particulière. Mais pour le moment, c'est vraiment une boutique en e-commerce. Après, je suis en train de voir pour placer justement les vêtements de la marque dans des boutiques indépendantes pour la visibilité, mais ça c'est dans le futur.
0: Justement, quelles sont les ambitions pour la marque? Quels objectifs vous êtes-vous fixé pour les prochains mois ou pour les prochaines années?
1: Alors pour les prochains mois justement, ça va une plus grosse visibilité, mais ce coup-ci en physique, donc pouvoir placer justement la marque dans des magasins indépendants. Alors déjà, ce qu'il faut savoir, c'est pas une marque éphémère, c'est vraiment une marque que je travaille et que je vais continuer à travailler à fond. C'est une marque que je travaille pour qu'elle dure dans le temps, c'est pas une marque que j'ai créée pour arrêter au bout de 3 ou 4 mois. Voilà. C'est une marque que je vais pousser pour qu'elle dure dans le temps. Mais mon rêve ultime, bien sûr, c'est la place de monter un magasin.
0: Pour conclure cette interview, quel message souhaitez-vous adresser aux personnes qui découvrent aujourd'hui la marque? Quel est votre mot de la fin?
1: Ça peut-être faire peur parce qu'en fait, je ne vends pas en boutique physique, certes, je vends en boutique en ligne. Donc c'est vrai qu'en boutique en ligne, on ne peut pas toucher le tissu, on voit juste des photos. Alors ça peut-être faire peur, mais ce que je peux dire aux personnes qui découvrent, qui veulent acheter, de ne pas avoir peur. Parce que franchement, la qualité, elle est vraiment top. Vous ne serez pas déçus. Mais franchement, n'hésitez pas à tenter. Achetez Reloupouer.
0: Merci, Monsieur Buisson, d'avoir pris le temps de répondre à nos questions et nous avoir fait découvrir l'histoire de Reloupouer, de sa naissance jusqu'à ses ambitions pour l'avenir. À travers cette marque, c'est avant tout une passion, une envie d'entreprendre et la volonté de proposer des vêtements qui proposent une identité et des valeurs fortes. Nous vous souhaitons beaucoup de réussite avec
1: Merci
0: cette aventure.
1: Beaucoup.
0: Espérons
1: Merci.
0: Que le
1: ouais.
0: public sera nombreux à découvrir vos créations.
1: Merci, puis merci de m'avoir invité. C'était vraiment une conversation agréable et constructive.
0: Au revoir.
1: Au revoir.

0: Bonjour à tous. Deux policiers municipaux attaquaient à l'arme blanche à Toulouse. Ça s'est passé hier dans la soirée dans une rue du centre-ville. Un homme, couteau à la main et agité, a été maîtrisé par trois agents en patrouille. Le suspect a blessé deux des trois policiers qui ont été pris en charge au CHU, mais leurs jours ne sont pas en danger. L'homme a été interpellé et une enquête pour tentative de meurtre sur personne dépositaire de l'autorité publique a été ouverte. Le maire de Toulouse, Jean-Luc Moudin, qui évoque des propos à caractère terroriste du suspect dans un message sur X. Dans l'actualité aussi, 43 départements en vigilance orange canicule. À midi, l'ouest de la France sera aussi concerné par la nouvelle vague de forte chaleur en plus du sud-est. Les maximales sont en hausse sur l'ensemble du pays et atteignent 35 à 37 degrés selon Météo France. Demain, 67 départements seront en orange sur une large moitié sud. À noter que cette chaleur représente aussi un risque de feu de forêt. 42 départements sont en vigilance orange pour un risque élevé dans un quart nord-ouest de la Vendée au Pas-de-Calais et dans le sud sur l'arc méditerranéen. La chaleur impacte aussi la production d'électricité. EDF s'est retrouvée confrontée à un record d'indisponibilité de réacteurs nucléaires dimanche. 15% de puissance manquante à cause de contraintes environnementales ou causes externes liées à l'environnement, selon l'énergéticien. 9 réacteurs ont vu leur puissance réduite et 3 étaient à l'arrêt. En Colombie, le bilan s'alourdit. On compte désormais au moins 132 morts. Un séisme de magnitude 7,4 a touché l'ouest du pays hier. Le pape aussi remplit des stades. Près de 200 000 fidèles se sont inscrits pour assister à la venue du pape Léon XIV à Paris en septembre et à la messe qu'il tiendra à place de la Concorde et sur l'avenue des Champs-Élysées. La capacité du Stade de France a aussi été atteinte pour la veillée. Et puis le téléphone sonnera moins à partir d'aujourd'hui. L'interdiction du démarchage téléphonique non sollicité entre en vigueur. Concrètement, les entreprises devront obtenir votre consentement pour vous appeler. 97% des Français se disent agacés par le démarchage intempestif, mais vous pourrez toujours recevoir des appels des entreprises avec qui vous avez déjà un contrat, comme votre opérateur téléphonique par exemple. Voilà pour l'actualité, très bonne journée à tous.
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3: Bonjour à tous et bienvenue sur les ondes de Radio Alpes-Mancelles pour suivre votre émission de chansons souvenirs. Aujourd'hui, nous serons accompagnés par Daniel, Alain, Désiré et Marcel pour chanter des succès du temps passé. Et ce, au fil de l'émission et au travers de nos rubriques.
4: Mais avant d'en arriver là, nous allons mettre à l'honneur un auteur de chansons et dialoguiste français né le 1er août 1941 à Montauban, dans le Tarn-et-Garonne, Monsieur Esteva Rodagil, dit Étienne Rodagil.
3: On peut ajouter qu'il était également poète, romancier et scénariste. Bien connu dans le monde de la chanson grâce à sa collaboration avec Julien Clerc, qu'il avait rencontré au Café de l'Écritoire dans le quartier latin en 1967. C'était là le début d'une aventure de 13 ans, interrompue en 1980 pour reprendre en 1992 le temps de l'album Utile du chanteur.
4: Étienne Rodagil, qui avait en 1989 obtenu le grand prix de la chanson de la SACEM, avait écrit pour de nombreux artistes. Pour Johnny Hallyday, son album Cadillac en 1989. Villégiature pour Françoise Hardy en 1981. Geronimo en 1980 pour Catherine Lara. Sans oublier que pour Vanessa Paradis, Joue le taxi, Manolo Manolette et Maxou, parmi d'autres titres. On peut citer qu'il est également l'auteur de Magnolia Forever et d'Alexandrie Alexandra pour Claude François. Parmi tous les succès qu'il a signés, en 1972, Rodagil, sur une musique de Mort Schumann, écrit les paroles du Lac Majeur.

0: Pascal Daniel a vécu de 1944 à 2024 et sa carrière a couru de 1962 à 2024, année de son décès. Auteur, compositeur, interprète, il fut également producteur de télévision en 1983 pour l'émission Cadence 3. Il produit aussi l'émission Macadam, dont il a écrit certains numéros avec Étienne Rodagil. Mais revenons à la chanson de 1966. Sur des paroles de Jean-François Maurice, il crée la chanson La plage romantique. Et c'est cette chanson que Daniel nous propose aujourd'hui. Bonjour Daniel.
1: Bonjour Jean-Maurice.
0: Je vais juste préciser que Jean-François Maurice était le pseudonyme de Jean Albertini.

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1: Merci pour cette plage romantique, Daniel. En 1972, Pascal Danel chantait Mamina. Sa carrière fut couronnée la même année du Grand Prix de la Rose d'Or d'Antibes.
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0: né le 7 août 1962 à Charlesbourg, l'un des 6 arrondissements du Québec, Bruno Pelletier s'est fait connaître en France en interprétant le rôle de Gringoire dans la comédie musicale Notre-Dame de Paris en 1998. Mais ce n'était pas là sa première expérience en comédie musicale, puisque de 1993 à 1995, il avait tenu le rôle de Johnny Roquefort dans Starmania.
1: Dans son rôle de Gringoire dans Notre-Dame de Paris, Bruno Pelletier interprétait Le Temps des cathédrales, une chanson composée par Richard Cocciante sur des paroles de Luc Plamondon. Ce fut la chanson d'ouverture qui introduisait l'histoire fixée en 1482.

0: En 1960 arrive sur les ondes une chanson américaine dont André Salvet et Lucien Maurice réalisent une adaptation avec des paroles françaises pour Dalida. C'est Itsy Bitsy Petit Bikini. Elle sera reprise ensuite par Richard Anthony, Brigitte Bardot, sans oublier Johnny Hallyday. Ce Petit Bikini a traversé les décennies et aujourd'hui c'est Alain qui nous la propose. Bonjour Alain.
1: Bonjour Jean Maurice, bonjour tout le monde.
0: Je vais juste ajouter que ce Bitsy veut dire petit ou minuscule et il était rouge et jaune à petits pois.

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1: Merci Alain d'avoir mis ce petit bikini à l'honneur. Et oui, de décennie en décennie, il ne se démode pas. En 1979, Dalida chantait comme disait Miss Tinguette.

La chanson suivante est apparue dans le répertoire de Rick Azaray en 1974. Elle est signée par Rick Azaray elle-même et Michel Leeb. Doit-on dire de cette chanson qu'elle est culinaire ou rigolote? À vous d'en juger. Ah, je vous ai pas donné son titre, la mayonnaise.

Eh bien, les amis, nous allons rester en cuisine, car je vous propose un titre que Julien Clerc interprétait en 1990. Et après la mayonnaise de Rick Azaray, retrouvons les petits pois lardons de Julien Clerc, co-signé avec Jean-Claude Vanier.

0: Au concours de l'Eurovision de la chanson de 1964, la France était représentée par la chanteuse Rachel, alors âgée de 22 ans. Le concours se déroulait à Copenhague, au Danemark. Et le titre de la chanson, c'était « Le chant de Mallory ». Et c'est ce titre que Désiré a choisi de chanter aujourd'hui. Bonjour Désiré.
1: Bonsoir Stéphane.
0: À l'issue des votes, la chanson était arrivée en quatrième position.
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Merci Désiré pour ce chant de Mallory qui fut signé par André Pop et Pierre Court pour les paroles. La même année, en 1964, avec les mêmes auteurs-compositeurs, Rachel, qui a vu le jour le 11 août 1942, avait enregistré aussi Ma Maison.

0: Nous allons remonter le temps jusqu'au 15 août 1806. En effet, ce jour-là, ce fut la pose de la première pierre de l'Arc de Triomphe de l'Étoile à Paris, appelée tout simplement l'Arc de Triomphe. Sa construction, décidée par l'empereur Napoléon Ier, débuta donc le 15 août 1806 et s'acheva en 1936 sous le règne de Louis-Philippe.
1: L'Arc de Triomphe est la propriété de Paris. Sa destination première était pour les commémorations de la bataille d'Austerlitz. De nos jours, il est destiné aux commémorations de la Première Guerre mondiale et depuis le 11 novembre 1920, il accueille la tombe du soldat inconnu. Pour illustrer nos propos, retrouvons Étienne Barricard qui interprète Arc de Triomphe.

0: Avec le titre suivant, nous allons prendre de la hauteur, si j'ose dire, car nous allons partir pour les montagnes d'Italie. C'est bien sûr le titre d'une chanson du répertoire du duettiste Patrice et Mario, et c'est ce titre que Marcel nous propose aujourd'hui. Bonjour Marcel.
1: Bonjour Jean-Marie, je veux dire.
0: On écoute
1: bonjour à montagne.

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1: Merci Marcel pour ce titre de Patrice et Mario. Et nous allons quitter la montagne pour descendre vers les prairies avec ce titre qu'a chanté le duo, c'est Ma Prairie.

0: Nous allons terminer cette émission en rendant hommage à une artiste qui nous a quittés le 25 juillet 2026 à l'âge de 80 ans. C'était Madame Marie-Paule Bell, chanteuse et pianiste française.
1: Marie-Paule Bell a mené sa carrière de 1969 à 2026, une carrière qu'elle avait débutée en 1969 grâce à un concours télévisé dans l'émission Chapeau sur Radio Monte Carlo. Deux ans plus tard, elle est invitée dans l'émission Samedi soir de Philippe Bouvard, où elle y interprète Wolfgang et moi.

cette chanson, Wolfgang et moi, dont Marie-Paul Bell avait signé la musique, fut écrite par l'amour de sa vie, Françoise Mallet-Joris. Tout comme la chanson sans doute la plus célèbre de son répertoire, parue en 1976, La Parisienne.

ce titre de la Parisienne, Michel Grisolia avait signé les paroles avec Françoise Mallet-Joris, ce qu'il avait fait également pour le titre Les Petits Patelins, sorti en 1978.

0: Son dernier concert était nommé Au revoir et merci. Et oui, c'était en mai 2026 et c'était là ses adieux à la scène. Nous aussi, on peut dire au revoir et merci à cette talentueuse chanteuse qui nous quittait deux mois plus tard, le 25 juillet, en l'écoutant à nouveau avec celui qu'elle appelait son frère et avec qui elle avait partagé si souvent la scène. Retrouvons donc Marie-Paule Bell et Serge Lama qui interprètent une petite cantate. Merci à Daniel, Alain, Désiré et Marcel d'avoir participé à cette émission de Chansons Souvenirs sur Radio Alpes-Mancelles. Bonne écoute et bis à tous.
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Bonjour à tous, j'adresse tout mon soutien aux policiers municipaux blessés hier à Toulouse. Les mots de Laurent Nunez, ministre de l'Intérieur sur X. Il réagit à cette attaque. Hier soir au centre-ville de Toulouse, deux policiers municipaux ont été attaqués à l'arme blanche pendant leur service. Le suspect a été interpellé. Le maire Jean-Luc Maudin qui évoquait hier dans un message des propos à caractère terroriste du suspect. Mais ce matin, le parquet assure que seule l'enquête déterminera une compétence éventuelle du PNAT. Nouvelle vague de chaleur en France. 43 départements seront placés en vigilance orange canicule à midi. Cela concerne la Bretagne, les Pays de la Loire, le centre Val-de-Loire, la Bourgogne-Franche-Comté, un quart sud-est et le long de la Méditerranée. Demain, 67 départements seront en orange sur les trois quarts sud du pays. Au Mans, le patient brûlé dans l'incendie de sa chambre d'hôpital est mort des suites de ses brûlures. Il a bénéficié de soins palliatifs juste avant son décès, précise l'hôpital. On ne connaît toujours pas la raison du départ de feu qui a eu lieu dimanche. Une enquête est en cours. À l'étranger, la Russie a-t-elle utilisé des missiles balistiques nord-coréens ? Oui, selon Volodymyr Zelensky, le président ukrainien déplore une nouvelle attaque russe cette nuit en Ukraine sur la ville de Zaporijjia. Une attaque qui a fait au moins 6 morts. Les Russes se préparent désormais à déployer un contingent supplémentaire de nord-coréens, assuré hier Volodymyr Zelensky. 132 morts, dernier bilan du séisme en Colombie, 1500 logements endommagés, 86 bâtiments effondrés dans l'ouest du pays. Les États-Unis débloquent une aide de 15 millions de dollars. Retour en France, Olivier Faure dit non à François Bayrou. Le patron du Parti Socialiste a refusé l'invitation de l'ancien Premier ministre d'organiser une grande primaire des socialistes à la droite gaulliste pour désigner un candidat pour la présidentielle de 2027. Les Français ne veulent pas prolonger le bloc central, a réagi Olivier Faure sur X. Et puis en foot, les Lyonnais vont devoir se ressaisir. Match retour du troisième tour de qualification de la Ligue des Champions ce soir face au Sparta Prague. À l'aller, l'OL s'est incliné 2-1, coup d'envoi à 21h. Voilà pour l'actu, très bonne journée à tous.

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1: Chères auditrices et chers auditeurs de Radio Alpes-Mancel, bonjour. Je m'appelle Rémi Gillet, retraité de l'éducation nationale et président de l'association Environnement Nord-Sarthe. Je suis l'auteur de 4 livres encore en vente. Et c'est à ce titre que je serai présent au Festival des métiers d'art, organisé le 23 août prochain à Saint-Léonard-des-Bois par l'association des Amis de Saint-Léonard. Bien entendu, j'espère avoir le plaisir de vous y rencontrer. Et cela, d'autant plus que je vous proposerai des ouvrages fort variés, puisque mes 4 livres sont bien différents les uns des autres. 2 d'entre eux sont des essais. Le premier, intitulé « Prof de français au secours », s'adresse à tous ceux qui s'inquiètent des résultats pas bien bons des petits français de 15 ans aux évaluations PISA, signifie Programme International de Suivi des Acquis. Ayant gardé des contacts dans les établissements scolaires, j'ai été surpris de ces résultats, car les enseignants que je connais font preuve de compétences et ont un dynamisme qui devrait les mettre en position d'avoir plus de réussite. On les appelle donc au secours, mais eux aussi appellent au secours devant l'ampleur de la tâche qui les attend. Et mon petit ouvrage vise donc à suggérer des pistes pour redresser la situation. Pour mon second essai, je l'ai nommé « L'environnement est tout entière une ZAD ». Il s'agit d'un livre que j'ai construit à partir d'articles, de comptes rendus, de tracts que nous avons distribués dans la rue pour les uns, rédigés pour les autres depuis 30 ans et plus. Et je m'efforce d'y montrer ce que peut être une écologie du quotidien. C'est-à-dire l'action de simples citoyens qui ont tenté, à leur échelle, de proposer des solutions à nos problèmes d'environnement. Comme ceux-ci sont liés à la civilisation techno-industrielle qui est la nôtre, avec entre autres sa consommation d'énergie fossile et ses pesticides, c'est un livre qui rejoint certaines des réflexions que je propose dans mes récits de science-fiction que je vais évoquer dans quelques instants. Mon troisième livre, intitulé « Les aventures du petit Rémi », vous raconte une trentaine d'histoires vraiment vécues par moi-même entre 1947 et 1950. Un enfant de 8-9 ans peut certes les lire. Cependant, il faut se rappeler que l'on n'avait alors ni téléphone portable, ni télévision, tout juste un poste de radio. Dans ces conditions, certains aspects de la vie sociale de l'époque ne sont plus d'actualité du tout. Et j'ai pensé que des grands-parents pouvaient trouver plaisir à raconter ces histoires à leurs petits-enfants comme je l'ai fait moi-même. Pour finir, mon dernier ouvrage s'adresse aux amateurs de science-fiction. Intitulé « Le futur n'attendra pas », il vous propose des récits évoquant des situations auxquelles l'humanité risque d'être confrontée dans 50 ans, dans 100 ans et même plus. Sans rechercher le catastrophisme, j'y évoque la façon dont on pourrait s'adapter tant bien que mal aux dangers que nous font courir le dérèglement climatique et la confiance exagérée que nous avons dans les technologies, entre autres. Bref, vous voyez que j'ai là de quoi satisfaire bien des curiosités. Je vous dis donc à bientôt à Saint-Léonard-des-Bois, avec un grand merci aux organisatrices et aux organisateurs de ce festival des métiers d'art, ainsi qu'à toutes les équipe de Radio Alpes-Mancelles.

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2: Pendant tout l'été, l'Office de tourisme d'Alençon vous propose de nombreuses idées de visites guidées pour vous donner envie de passer un agréable moment. Pour en savoir plus sur le patrimoine d'Alençon en passant par Saint-Céneri, nous recevons sur l'antenne de Radio Alpes-Mancel Lucie Bessin, guide conférencière à l'Office de tourisme. Bonjour.
3: Bonjour.
2: Donc commençons par les incontournables. Alençon, la cité des Ducs. Pouvez-vous nous présenter le parcours de cette visite et nous parler des monuments emblématiques que le visiteur pourra découvrir pour l'occasion?
3: Oui, donc c'est vraiment la visite phare et notre principal visite finalement, hein, puisqu'on part pour une visite d'1 heure, 1 heure et quart, et on commence à l'office de tourisme d'Alençon, au 38 rue Aussieur, et puis ensuite, bien sûr, on passe devant la Halle au Blé, devant l'ancien château des Ducs, et puis on se concentre sur le quartier Saint-Léonard, qui est au cœur médiéval de la ville, et puis ensuite, le dernier lieu et pas des moindres, hein, c'est la basilique Notre-Dame.
2: Profitez de cette visite guidée à Alençon, la cité des Ducs, le samedi 8 août à 14h30 et le mercredi 12 août à 10h30. Autre offre touristique, la visite à Alençon, la belle discrète. Alors pourquoi l'avoir nommée ainsi et qu'est-ce que cette balade nous invite à découvrir?
3: Alors on est sur un autre thème, effectivement, une autre découverte de la ville, là qui va s'attarder sur les éléments architecturaux des hôtels particuliers, plutôt du 19e siècle. Donc c'est une création de ma collègue Lou qui l'anime également. Donc on est sur un parcours un petit peu plus long que le précédent, on est sur 1 heure et demie de visite et on s'arrête devant ces hôtels particuliers qui ont aussi marqué l'histoire de la ville.
2: Pour cette visite guidée à Alençon, la belle discrète, rendez-vous le jeudi 20 août à 14h30. Nous avons également cette visite guidée donc, qui nous invite à la découverte des savoir-faire qui ont fait la renommée de la cité des Ducs. Présentez-nous cette visite guidée intitulée De fil en aiguille.
3: Oui, de fil en aiguille. Donc là, on retrace l'histoire de la dentelle, mais aussi l'histoire de la toile, puisque le premier arrêt se fait à la Halle aux Toiles, parce que je trouve qu'il est important aussi de mettre en valeur ce bâtiment avec son architecture aussi particulière. Donc on retrace voilà, cette histoire de toile, l'histoire des tisserands aussi hein, qui se sont installés à Alençon. On va vers le musée des Beaux-Arts et de la Dentelle. Hein, on évoque hein, tout ce patrimoine dentelier très important. Et puis ensuite, hein, on va vers la place Masson, on va vers l'ancienne école de dentelière et on termine au parc de la Providence. Donc on est également sur un parcours d'1 heure et demie environ.
2: Nous avons également une visite qui s'intitule Dans la peau des bâtisseurs. Donc là, on s'adresse à un public plus jeune de 6 à 9 ans. Est-ce qu'on peut parler de cette proposition?
3: Oui, donc là, on a voulu proposer aussi des visites pour les plus jeunes, hein, comme vous l'avez dit, 6-9 ans. Et donc là, c'est plutôt une visite atelier, on peut dire aussi, hein, bien sûr, hein, parce que je pars avec des petits outils. Et ça permet aux enfants de comprendre comment les bâtiments ont été construits, notamment à l'époque du Moyen-Âge.
2: Visite destinée aux enfants de 6 à 9 ans dans la peau des bâtisseurs. Rendez-vous le mercredi 12 août à 14h30. Et on va terminer sur Alençon avec cette visite guidée qui sera commentée par Christophe Bayard. Est-ce qu'on peut présenter cette visite sur la Seconde Guerre mondiale? Qu'allons-nous apprendre sur la résistance et la 2e division blindée? C'est du général Leclerc à Alençon.
3: Oui, donc pour la seconde fois, on travaille avec Monsieur Bayard, effectivement, qui est professeur d'histoire, mais qui est passionné effectivement par la Seconde Guerre mondiale, qui lui va proposer trois balades en ville sous ce thème Alençon pour la Seconde Guerre mondiale. Donc il va passer devant des lieux qui ont marqué notamment l'histoire de la résistance à Alençon. Je parle de la basilique, mais aussi le magasin Blanche, la préfecture, sans trop en dire. Donc là, on est sur une balade d'1 heure et demie, 1 heure 45. Et le thème, vraiment, c'est Alençon pour la Seconde Guerre mondiale, et puis raconté par ce passionné qui a récolté énormément de témoignages. Donc là, c'est vraiment un cours d'histoire en plein air.
2: Partons maintenant à la découverte de l'un des plus beaux villages de France et découvrons les richesses du patrimoine et les richesses artistiques de ce village, Saint-Céneri-le-Gérais. Donc commençons par la visite classique, visite guidée du village.
3: On propose tous les jours d'ouverture, donc du jeudi au dimanche après-midi, on propose des visites du village à 15h. C'est une visite qui dure environ 1 heure, qui retrace hein, l'histoire de ce village très particulier, qui à la fois a le label plus beau village de France et petite cité de caractère. Et donc on découvre hein, comment c'est devenu ce village images d'artistes, donc on retrace aussi, on parle des légendes, on retrace la vie du saint, donc une visite assez chargée, puis ensuite on termine à l'auberge des Sœurs Moisies.
2: Profitez de ces visites guidées du village de Saint-Cenery-le-Gérais chaque jour à 15h. Rendez-vous pour cette visite guidée du village de Saint-Cenery le jeudi 13, vendredi 14, samedi 15 et dimanche 16 août à 15h. Et justement, une visite guidée est également proposée pour découvrir l'auberge des Sœurs Moisies. Parlez-nous de cette visite.
3: Donc on fait une visite de 30-45 minutes où là on parle plutôt de la salle des décapités, qui est une salle assez particulière, hein, qui est un petit peu un joyau de ce village où dans ce lieu se réunissaient les peintres et ils continuaient à peindre. Alors j'en dis pas plus, hein, pour laisser un petit peu de mystère, mais c'est une salle unique dans le village et unique en France aussi à aller découvrir.
2: Rendez-vous pour cette visite guidée de l'auberge des Sœurs Moisies à 16h, jeudi 13, vendredi 14, samedi 15 et dimanche 16 août à 16h. Et on reste à Saint-Cenery-le-Gérais pour cette visite guidée exceptionnelle à deux voies en collaboration avec le musée des Beaux-Arts et de la Dentelle d'Alençon à l'occasion de l'exposition consacrée à Gustave Courbet. Alors que pouvez-vous nous dire sur cette visite?
3: Oui, on a voulu, donc on s'est allié avec le musée avec l'exposition Courbet pour mettre effectivement en lumière cette exposition, mais là cette fois-ci sur site. Alors Courbet n'est pas passé à Saint-Cenery-le-Gérais, cependant il était contemporain de d'autres peintres qui ont peint le village et l'or, donc ça nous permettait, on a trouvé en tout cas ce moyen pour mettre en lumière le village et aussi l'exposition. Donc je vais travailler avec Bénédicte Marin qui est au musée des Beaux-Arts et de la Dentelle sur deux visites à deux voies, effectivement.
2: Prochain rendez-vous pour cette visite guidée exceptionnelle à deux voies du village de Saint-Cenery, le jeudi 20 août à 15h. On va peut-être communiquer tout de même quelques infos pratiques, tarifs des visites et comment procéder si on veut s'inscrire sur une ou plusieurs de ces visites dont on vient de parler.
3: Oui, donc les visites sont sur réservation, en tout cas c'est fortement conseillé de réserver, donc il ne faut pas hésiter soit par téléphone auprès de l'office de tourisme d'Alençon, soit par mail ou directement auprès de nous à l'accueil. Et les visites, au niveau des tarifs, ça oscille entre 5 et 6 euros en fonction de la durée de la visite.
2: Je vous remercie Lucie Bessin pour merci toutes beaucoup ces propositions et puis je vous souhaite un bel été à l'office de tourisme d'Alençon.
3: Merci.

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2: Cinq musées, cinq univers, mais une même passion, celle de transmettre. L'office de tourisme Mensonois vient de lancer son nouveau dépliant touristique. Cinq collections, cinq passions, histoire d'hier, fierté d'aujourd'hui, réunissant des sites uniques. Et pour nous présenter ce travail collaboratif, nous recevons sur l'antenne de Radio Alpes-Moncel Sophie Alliès, conseillère en séjour à l'office de tourisme Mensonois. Bonjour Sophie.
3: Bonjour Jacqueline, bonjour à tous et à toutes.
2: Donc cinq collections, cinq passions sur un même document à découvrir en parcourant le territoire du Mensonois. Cependant, cinq univers très différents. Comment est-ce que l'office de tourisme Mensonois a travaillé avec chaque structure pour réussir à construire cette maquette?
3: Alors, l'ambition, effectivement, c'était vraiment de réunir les cinq musées sur un même support. Donc, tout simplement, c'était dans de la co-construction d'inviter les cinq musées à travailler et à collaborer ensemble avec l'office de tourisme pour savoir quelles étaient leurs attentes, leurs aspirations. Et pour définir ensemble toutes les étapes du dépliant, que ce soit les étapes graphiques, le choix des couleurs, le choix des photos, et puis tout ce qui était éléments textuels et mise en page. Donc voilà, c'est vraiment un travail collaboratif pour tout ce qui est création et également pour tout ce qui est financement. C'est vraiment un travail fait ensemble.
2: Concrètement, qu'est-ce que ce document, cette maquette, va apporter comme visibilité à chacun de ces musées?
3: Alors, au lieu d'avoir une maquette par musée, qui en général se disperse un petit peu partout, là, l'idée c'était de réunir donc les cinq musées sur un même dépliant qui lui-même sera positionné donc dans les cinq musées, chez des partenaires, dans nos offices de tourisme sur Bonne Étable et sur Mamers, mais qu'on pourra également distribuer quand on sera sur des salons, sur des foires, dans des événements de plus grande envergure. Donc l'idée, c'est vraiment de faciliter l'accès et la découverte de ces musées par le biais d'un document unique, mais également de donner des idées, pourquoi pas, de circuits patrimonial sur le territoire. Quand on en découvre un, ça donne des fois envie d'en découvrir un autre et puis encore un autre. Et donc là, c'est vraiment de donner une vision d'ensemble de ce que le Mensonois propose en termes d'écomusée.
2: Je propose qu'on fasse un petit tour de ces cinq lieux d'exception donc qui figurent sur cette maquette.
3: Alors nous avons l'écomusée La Grange qui se situe sur Saint-Command-Véré. Là on est vraiment on remonte le temps et on découvre les métiers d'autrefois, notamment le monde rural d'autrefois. Donc là c'est plein de d'outils et de machines qui étaient utilisés notamment par les tisserands, le maréchal Ferrand, toutes les personnes qui travaillaient autour du chanvre. Alors ce musée, cet écomusée est actuellement fermé. Tous les bénévoles qui travaillent pour ce musée le remettent sur pied. Donc il ne réouvrira qu'à partir de mi-2027. Ensuite, nous avons la Maison du Chanvre et de la Ruralité à Saint-Rémy-du-Val, là qui se concentre, comme le nom l'indique, sur vraiment la culture emblématique du chanvre, qui est une culture qui était très importante pour l'agriculture sartoise. Donc là, il y a des outils, des machines, des témoignages. Ensuite, nous avons également la maison d'école natale de l'écrivain Catherine Paysan, qui se situe à Bonne Étable, plus particulièrement sur Olaine. Donc là, c'est la maison d'école où a grandi l'écrivain Catherine Paysan. Donc vous avez la salle de classe, le logement de fonction, tout est reconstitué avec vraiment les meubles et la vaisselle, tout ce qui était utilisé par Catherine Paysan à l'époque. Nous avons également le musée du sabot et des métiers d'antan sur Neufchâtel en Saônois, qui se concentre vraiment sur l'histoire de la fabrication des sabots, qui était un savoir-faire très important pour le village. Et donc là, on se concentre sur tous les métiers d'antan, mais autour du bois, qui était nourri par la forêt de Persaigne. Et on termine par le petit nouveau, voilà, parce qu'on avait anciennement un document où il y avait 4 musées, et nous venons d'intégrer le 5e musée, qui est le musée Simca Passion sur Bonnétable. Donc là, c'est pour tous les amateurs d'automobile et de nostalgie. Le musée Simca Passion, c'est vraiment l'univers des voitures des années 1950 à 1980. Il y a plus d'une quarantaine de véhicules privé, notamment, comme son nom l'indique, Simca, mais Talbot, Matra, Chrysler. Voilà, et tout a été pensé à travers des petites scènes pour qu'on puisse revivre un peu les années 70.
2: Et on peut dire que cette maquette illustre joliment ces différents lieux. Est-ce qu'on peut décrire un petit peu le visuel, hein?
3: Alors, en termes de visuel, on va dire la première page, c'est une page qui amorce un petit peu les musées en mettant le focus sur des petits détails de leur collection pour donner envie aux gens, pour les appâter et donner envie aux gens de venir. Et quand on ouvre le document, c'est les 5 musées qui nous sont présentés en une fois sur la même surface, étant donné, comme j'ai pu le dire, que ce dépliant est cofinancé à part égale par tous les musées. Il était important qu'ils aient tous la même place au sein de ce dépliant. Donc quand vous l'ouvrez, vous avez quelques photos qui viennent illustrer, mais qui ne viennent pas révéler l'intégralité des collections des musées, donc qui viennent un petit peu présenter les cœurs de collection avec des petits textes descriptifs et des couleurs pour s'y retrouver avec chaque musée à sa petite couleur. Et du coup, au dos, on a la carte du Maine Saunois sur laquelle sont positionnés les différents musées avec leur code couleur et des pictogrammes pour indiquer aux gens voilà, s'il y a un espace de restauration, des toilettes, un parking, ainsi que toutes les informations pratico-pratiques pour contacter et aller aux rencontres des bénévoles et des musées.
2: Et côté financier, il me semble qu'on peut remercier quelques soutiens qui ont participé à cette maquette.
3: Alors oui, c'est-à-dire qu'effectivement, je disais que le dépliant avait été cofinancé à part égale, mais on a eu une aide plus qu'importante et plus que généreuse de la part de Madame Desmoulins de Gann Assurance Mamers, à hauteur de 500 euros, et qui nous a permis de faire baisser considérablement le coût de revient du dépliant. Voilà, un grand merci à elle, parce que ce projet n'aurait pas vu le jour si elle n'avait pas été là pour nous soutenir.
2: Voilà, en tout cas, donc 6000 exemplaires édités. Il y a forcément un exemplaire donc on pourra retrouver dans les différents offices de tourisme du territoire. Est-ce qu'on s'adresse plutôt à une clientèle locale ou l'objectif est-il aussi de séduire les touristes ?
3: Alors, on s'adresse à tout le monde. On va dire que l'ancien dépliant était plutôt orienté pour une cible locale. Celui-là, étant donné qu'on est effectivement sur un dépliant qui va voyager avec nous, voilà, qui va venir au salon du vélo à Angers, qui ira au salon de la randonnée à Paris, il est aussi destiné à présenter les collections du Maine Saunois à une plus large cible, effectivement, aux touristes.
2: Pour conclure, un message adressé donc à nos auditeurs et aux touristes de passage, donc pour qu'ils poussent les portes de ces différents lieux présentés sur cette maquette.
3: Le Maine Saunois regorge d'histoire et de patrimoine. Et à travers ce dépliant, nous souhaitions vraiment faire une invitation à parcourir le territoire au fil de son histoire, de ses savoir-faire et de ses passions, et vous inviter à porter un regard un peu différent sur le Maine Saunois et à ne pas oublier d'où on vient pour savoir où on va.
2: Merci à vous, Sophie. Je vous souhaite une belle journée.
3: Merci beaucoup, Jacqueline. Très bonne journée à vous également.

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2: Aujourd'hui, nous prenons la direction de Saint-Léonard-des-Bois pour un rendez-vous estival incontournable de l'artisanat local, la 27e édition du Festival des métiers d'art qui se tiendra le dimanche 23 août prochain. Plus de 100 exposants passionnés, une invitée d'honneur exceptionnelle, de nombreux savoir-faire à découvrir, sans oublier les animations musicales pour rythmer la journée. Pour nous parler de tout ce programme, nous avons en studio Monsieur Jackie Bouton. Bonjour.
3: Bonjour.
2: Donc il s'agit de la 27e édition. Alors selon vous, comment ce festival a-t-il réussi à s'imposer comme un rendez-vous, on va dire, incontournable de l'été ? Dans cette petite cité de caractère Saint-Léonard-des-Bois, c'est quoi la recette de l'association Les Amis de Saint-Léonard-des-Bois ?
3: Pour cette manifestation en particulier, la recette, c'est d'essayer d'accueillir des exposants de qualité, d'apporter une certaine diversité, une certaine variété, un peu de nouveauté, et puis de manière à ce que les gens aient envie de découvrir cette fête ou aient envie également d'y revenir.
2: Donc, de nombreux exposants, mais tout de même une invitée d'honneur que je vous laisse nous présenter.
3: Oui, donc Florence Mott, qui était comme simple exposante l'an dernier, et donc qu'on a trouvé intéressante parce que donc elle a un univers assez large. Donc elle est d'une part carnétiste, ça veut dire qu'elle fait des petits carnets de ce qu'elle peint, de ce qu'elle dessine. Sa base c'est l'aquarelle, et donc elle s'inspire, donc c'est une artiste qui est ornaise, et elle s'inspire largement du patrimoine normand, que ce soit le patrimoine paysager ou le patrimoine bâti. Donc c'est une voisine, donc, et puis donc elle a un univers assez large, et puis donc elle reproduit sous forme de carnet ses peintures, et donc ça permet au plus grand nombre d'accéder à ses créations.
2: Donc de nombreux exposants, on l'a dit, donc sans cesse renouvelés. Comment est-ce qu'on travaille à cette organisation pour retrouver de nouveaux exposants chaque année?
3: Alors c'est principalement le bouche à oreille, c'est-à-dire que les artisans créateurs se rencontrent sur divers événements tout au long de l'année, et quand ils sont bien accueillis à un endroit, quand c'est un endroit où il y a du monde, ils recommandent à leurs homologues de venir à Saint-Léonard. C'est une belle manifestation, donc c'est principalement comme ça que ça se fait, et puis après on a nos communications habituelles sur le site lesamissaint-leonard.org, en fait différents moyens de communication qui nous font connaître, ce qui fait que cette année on accueille sur la centaine, on accueille une bonne trentaine d'exposants qui sont là pour la première fois.
2: Avec différents métiers, savoir-faire d'exception devenus très rares, et des personnes qui vont travailler devant le public, est-ce qu'on peut citer quelques exemples?
3: Oui, alors on a effectivement pour des artistes peintres, donc certains exposent seulement, d'autres travaillent sur place. On a des potiers, des céramistes, on en a plusieurs, donc dont certains nouveaux. Plusieurs artisans d'art qui travaillent le métal, donc sculpture sur métal, le bois bien sûr. Cette année, on a aussi quelqu'un qui travaille le verre sur la technique des vitraux, donc ça c'est une nouveauté. On accueille toujours le musée de la coiffe de Fresnay, donc pour la partie travaux d'aiguille, on va dire. Et puis également les gens qui travaillent le cuir, de la marqueterie également, de la forge, la coutellerie. Donc vous voyez, c'est assez large, et donc chacun peut trouver ce qu'il cherche.
2: Vous accordez également une place à l'écriture. Comment s'est fait cette rencontre entre l'artisanat et la littérature au point d'en faire un rendez-vous à part entière dans ce festival? Parlez-nous de cet espace littéraire.
3: Oui, alors l'espace littéraire, donc ça c'est né effectivement d'une rencontre avec Catherine Lamour, qui est donc elle-même auteure, et donc sur sa proposition, donc elle nous a suggéré d'ouvrir progressivement à des auteurs, à des éditeurs notre festival, ce qui nous semblait être une bonne idée, une bonne complémentarité, et donc c'est principalement Catherine qui, par ses connaissances, par ses contacts,

0: dure pas. Donc ça, c'est un, donc c'est un duo voix et guitare. Ensuite, dans l'après-midi, on aura la fanfare créole Molokoï. Donc ça, c'est une fanfare de 6 musiciens. Donc qui prend ses sources dans tout l'univers musical des îles, donc que ce soit la Réunion, l'île Maurice ou bien Guadeloupe, Martinique. Donc ça c'est pour une ambiance très très festive donnée par cette fanfare. Et puis on terminera avec le groupe For Young, qui est donc un univers particulier, et eux interviendront en fin d'après-midi. C'est l'univers de Neil Young principalement, donc qui les inspire. Donc voilà, donc ce sont principalement des reprises.
1: Ce festival s'adresse donc aux familles, les plus jeunes sont également concernés. Côté animation, chaque année on retrouve cet espace jeu en bois créé et animé par Auguste Maillot, accessible gratuitement. Est-ce qu'on peut dire quelques mots sur ces installations qui réunissent petits et grands?
0: Oui, effectivement, donc les jeux en bois d'Auguste Maillot donc font partie des points forts, je dirais, de notre fête, parce que bon, ça crée un moment de convivialité dans cet espace-là, et on y voit jouer les enfants, mais également les adultes, et qui se prennent au jeu. Auguste Maillot a des jeux très très très diversifiés qu'il crée, ou des jeux anciens qu'il a reproduit. Donc il a une grande diversité de jeux. C'est jamais d'une année sur l'autre, ce sont jamais les mêmes jeux. Et donc là, ça attire énormément de gens, jeunes ou moins jeunes. Donc pour passer un moment de convivialité, quoi.
1: Après avoir planté les allées et admiré différentes démonstrations, ou après avoir échangé avec les différents auteurs présents à l'espace littéraire, quoi de mieux que faire une pause pour se restaurer? Alors à quoi peuvent s'attendre les visiteurs et les plus gourmands?
0: Alors sur le terrain, c'est une alimentation assez basique, de type barbecue, saucisses frites, galettes, saucisses, etc., crêpes, glaces. Donc voilà, donc on peut se restaurer, on peut bien se restaurer avec des prix très très abordables. Et puis pour ceux qui veulent aller un peu plus dans la cuisine un peu plus sophistiquée, bien sûr les restaurants du village qui sont tous ouverts, il y en a 4 ou 5. Mais là par contre il faut réserver auprès d'eux pour être sûr d'avoir une place, puisque c'est quand même, ce sont des journées extrêmement chargées.
1: Côté information pratique, donc on précise que le prix de l'entrée est fixé à 5€, gratuit pour les moins de 12 ans. Que faut-il savoir pour venir à Saint-Léonard-des-Bois ce dimanche 23 août? Je pense notamment peut-être à quelques conseils que vous pourriez donner aux visiteurs pour accéder facilement au site et se garer sereinement ce dimanche.
0: Oui, alors effectivement, pour se garer sereinement, il faut venir de bonne heure, idéalement. Donc bon, le mieux, c'est effectivement de venir dans le courant de la matinée. On est ouvert au public de 9h à 18h, donc ça laisse largement le temps de profiter de toutes les animations. Donc l'idéal, c'est de venir effectivement dans le courant de la matinée, tranquillement, de déjeuner sur place, puis de profiter de toutes les animations de l'après-midi, et puis de faire son petit marché dans le courant de la journée.
1: Voilà, donc une nouvelle édition de ce festival des métiers d'art à Saint-Léonard-des-Bois. Donc on espère que la météo sera clémente, on va dire estivale, sans trop de chaleur.
0: Oui, effectivement.
1: On peut toutefois préciser que le site respire, je pense, une certaine fraîcheur. On peut expliquer, oui, donc l'exposition du site.
0: Oui, effectivement, on est en bord de Sarthe, donc il y a une partie qui est arborée, donc qui est ombragée. L'espace restauration est entièrement couvert, donc entièrement à l'ombre, de même que les animations musicales. Les jeux sont également principalement à l'ombre. Donc voilà, il y a une partie qui est ensoleillée, mais une large partie qui est ombragée, et on a la fraîcheur de la rivière.
1: Donc on vous attend tous à Saint-Léonard-des-Bois le dimanche 23 août. Monsieur Jacky Bouton, je vous remercie. Je vous laisse le mot de la fin et éventuellement un contact téléphonique pour les personnes qui souhaiteraient plus d'informations.
0: Bon, pour le plus d'informations, donc on peut consulter le site de l'association lesamisdesaint-leonard.org, ou bien passer un coup de fil au 06 74 92 38 36. Puis voilà, je pense qu'on a tout dit.
1: Merci à vous.
0: Merci beaucoup.

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2: 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Tout au long de l'été, le château de Montmirail ouvre ses portes au public et propose de nombreuses animations pour petits et grands, visites guidées, ateliers, spectacles ou encore événements historiques. Le programme permet de découvrir ce lieu emblématique sous un nouveau jour. Pour nous présenter ses activités estivales et nous faire découvrir les coulisses du château, nous recevons aujourd'hui son propriétaire, Philippe Herbelin. Alors monsieur Herbelin, bonjour.
3: Bonjour à vous.
2: Pour commencer, pouvez-vous vous présenter à nos auditeurs, nous raconter votre parcours et depuis quand vous êtes le propriétaire de ce château de Montmirail?
3: Oui, bien sûr. Eh bien, j'ai racheté le château il y a déjà maintenant 10 ans. Nous avons fait toute une série de transformations, de rénovations surtout, pour l'ouvrir plus largement au public. Et c'est maintenant un lieu qui est largement ouvert toute l'année, principalement pendant les vacances, mais en fait pendant toute l'année. Nous avons également des chambres d'hôtes et nous organisons des mariages, des séminaires, ainsi que des événements divers et variés. Nous venons de terminer par exemple la grande fête médiévale de Montmirail. Nous avons tout un programme pour le reste de la saison et notamment le mois d'août.
2: Justement, le château de Montmirail possède une histoire riche de plusieurs siècles. Pouvez-vous nous raconter les grandes étapes de son histoire et ce qui fait aujourd'hui sa particularité?
3: C'est effectivement un très vieux château qui a plus de 1000 ans. Il a été créé par quelqu'un qui s'appelait Guillaume Gouette. Et vous savez que nous sommes dans le Perche Gouette. Il a été détruit deux fois. Une fois après la célèbre rencontre entre le roi d'Angleterre, Henri II Plantagenet, le roi de France et également l'archevêque de Canterbury. Et il a été la propriété de très grandes familles françaises au cours des siècles. Voilà, il a une histoire riche et quand on visite le château, on a la possibilité de remonter l'histoire de France sur 1000 années.
2: Depuis votre arrivée, vous avez fait de nombreux travaux de restauration et de réhabilitation du château de Montmirail. Quels sont les principaux chantiers réalisés?
3: Eh bien, on a dû travailler un peu sur le chauffage, on a dû travailler un peu sur l'électricité. On a également rénové une grande partie des pièces humides pour avoir des chambres d'hôtes qui soient agréables et également pour permettre des mariages dans de bonnes conditions. Nous avions la chance d'avoir un château qui a toujours été habité, donc il était très bien entretenu. Et puis l'importante restauration qui a eu lieu, c'est celle des écuries que nous avons transformées pour pouvoir installer à la fois notre boutique et notre salon de thé qui est ouvert tous les jours. Nous sommes ouverts au public et que le public, je crois, aime beaucoup. On propose des gâteaux maison, des pâtisseries, mais également des planches du terroir et le plus possible avec des produits locaux, tout ça étant fait maison.
2: Le château de Montmirail est ouvert à la visite tout au long de l'année. Que découvrent les visiteurs lorsqu'ils franchissent ces portes? Quelles sont les différentes parties du château et les éléments incontournables à découvrir?
3: Alors on peut effectivement visiter le château, le bâtiment ainsi que le jardin. Le jardin est ouvert librement à la visite, sans difficulté. En revanche, nous proposons des visites guidées et lors de ces visites, on va découvrir d'abord les grandes salles d'armes du 15e siècle, les différents cachots dans lesquels on descend par un escalier à vis et puis ensuite on visite une grande partie du rez-de-chaussée, les salons classés, ce qui nous permet de remonter toute l'histoire dont je vous parlais tout à l'heure. C'est une visite qui dure environ une heure et donc elle est guidée avec nos guides qui peuvent aussi répondre à beaucoup de questions.
2: En plus des visites, vous proposez tout au long de l'été de nombreuses animations au château de Montmirail. Quel est le programme des prochaines semaines? Quels sont les rendez-vous à ne pas manquer?
3: Alors, effectivement, on essaie de proposer des choses diverses. Donc, on propose notamment pour les enfants un petit parcours dans le parc qui s'appelle Le sens perdu de Gulliver avec un petit livret que l'on propose aux enfants pour devoir résoudre des énigmes et se promener dans le parc. Donc ça, c'est quelque chose qui est possible tous les jours où nous sommes ouverts. Je vous ai parlé du salon de thé. Nous organisons aussi des apéros château les mercredis soirs à partir de 19h environ, où on peut profiter du parc du château à l'extérieur, normalement il fait beau, devant les écuries, et on peut profiter du coucher de soleil avec la vue imprenable sur la campagne Percheronne, puisque nous sommes un des points les plus hauts de la Sarthe et avec une vue à 360 degrés jusqu'à 60 km, c'est ce que l'on dit toujours. Donc c'est un bon moment pour découvrir le château et le parc du château autrement.
2: Quels sont les horaires pour les visites et les animations?
3: Alors, le parc est ouvert à partir de 11h le matin avec une première visite guidée à 11h30. La visite suivante est après déjeuner à partir de 14h30. Une dernière visite à 17h30. Et ce sont, comme je l'ai dit, des visites qui durent une heure environ. Et le petit jeu Le sens perdu de Gulliver est accessible pendant ses horaires d'ouverture, ainsi que notre salon de thé.
2: Jusqu'à quand sont proposées ces différentes animations au château de Montmirail?
3: Alors, en fait, les jours d'ouverture, nous avons beaucoup d'événements de mariage. Donc, les jours d'ouverture sont le lundi, mardi, mercredi, jeudi, certains vendredis. Il faut bien sûr vérifier sur notre site internet pour réserver en ligne, s'assurer de l'ouverture, c'est la meilleure façon pour visiter. On peut également téléphoner au château. Toutes ces informations figurent sur notre site internet et nous serons ouverts jusqu'aux journées du patrimoine. Donc ces mêmes jours, lundi, mardi, mercredi, jeudi et certains vendredis. Bien sûr, nous sommes ouverts pour les journées du patrimoine le samedi et le dimanche, le troisième week-end de septembre. Ce seront ensuite des visites qui seront le week-end et qui seront pendant les vacances scolaires où il y aura beaucoup d'activités pour les jeunes.
2: Quels sont les contacts pour ceux qui souhaitent plus de renseignements sur le château de Montmirail?
3: Eh bien, le plus simple est d'aller sur le site internet du château, châteaudemontmirail.com, où là, vous pouvez naviguer, trouver toutes les informations dont vous avez besoin.
2: Quels sont les projets à venir pour le château de Montmirail dans les prochains mois?
3: Oh, beaucoup de projets dans les prochains mois et les prochaines années. Et sans dévoiler trop de choses, nous allons essayer de rendre le parc du château, les 3 hectares du parc du château, beaucoup plus attractifs et intéressants à la visite. Voilà. Beaucoup de projets, y compris avec le restaurant de Louvain-Temps de Montmirail, le Chandelier, avec lequel nous avons plein d'idées. Donc voilà, ce sera très actif dans les prochaines années.
2: Pour conclure cette interview, quel message souhaiteriez-vous adresser à nos auditeurs?
3: Eh bien, venez profiter du patrimoine français et de la campagne française. Venez visiter les monuments historiques, c'est important pour l'entretien de notre patrimoine. Et puis, quand il fait très chaud, nous avons la chance d'avoir des salles d'armes qui sont très fraîches, très agréables. Donc cette année particulière est une bonne occasion pour venir aussi passer un petit moment un peu plus au frais. Voilà.
2: Merci Monsieur Herbelin d'avoir accepté de répondre à nos questions et de nous avoir fait découvrir le château de Montmirail. À travers cet échange, nous avons pu en apprendre davantage sur l'histoire de ce monument emblématique, les travaux de restauration qui y sont menés et les visites proposées ainsi que les nombreuses animations organisées tout au long de l'été. Nous vous souhaitons une belle saison estivale et beaucoup de succès pour les projets à venir du château de Montmirail. Merci encore
3: beaucoup.
2: Et à bientôt.
3: Merci.
2: Au revoir.

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2: Cadre du dispositif national Oasis Solidaire, porté par l'association Petits Frères des Pauvres, le siège du groupe WeCare, situé au Mans, ouvre ses portes aux personnes âgées isolées afin de leur offrir un espace de fraîcheur et de répit lors des épisodes de forte chaleur. Pour nous parler de l'engagement du groupe WeCare dans ce dispositif et nous présenter cette initiative solidaire, nous recevons aujourd'hui Delphine Ferreira Neto, responsable des services généraux du groupe WeCare. Alors, Madame Ferreira Neto, bonjour.
3: Bonjour.
2: Pour commencer, pouvez-vous nous présenter le groupe WeCare, quelle est son histoire, comment est-il né et quelles sont aujourd'hui ses principales missions?
3: Alors, le groupe WeCare, c'est un leader français donc des services à la personne. C'est une entreprise qui est devenue à mission depuis 2024. Cela représente à peu près 900 agences en France et dans le monde, un peu plus de 25 000 collaborateurs, plus de 150 000 clients et une dizaine d'agences sur le territoire en Sarthe.
2: D'ailleurs, pourquoi le groupe porte aujourd'hui le nom de WeCare? Pourquoi ce changement de nom et quelle est la signification de cette appellation?
3: Alors, le groupe WeCare, en fait, au tout début, c'était donc O2. Et les marques comme les Petits Bilingues, Silver Alliance et d'autres encore. Donc, c'est devenu un multimarque en fait. Et du coup, O2 a eu l'envie de grandir sous le nom d'un groupe qui s'appelle donc WeCare pour donner du sens et qui est devenu des mots-clés comme le mieux vivre, mieux grandir et mieux vieillir ensemble.
2: Sinon, pouvez-vous nous expliquer quel est votre rôle au sein du groupe WeCare?
3: Alors, je suis responsable des services généraux. Donc, j'ai en charge le quotidien des salariés au sein du siège situé à Saint-Mille-de-la-Gare du Mans et également de la flotte auto, de nos véhicules sur les succursales et sur les voitures de fonction et aussi les assurances et l'auto sur le siège.
2: Le groupe WeCare adhère au dispositif national Oasis Solidaire. Tout d'abord, pouvez-vous nous expliquer en quoi consiste ce dispositif? Par qui est-il porté et quels sont ses objectifs?
3: Alors, l'Oasis Solidaire a été fait par l'association Les Petits Frères des Pauvres dans le but d'accompagner les seniors en difficulté suite aux grandes canicules, et on sait qu'elles sont devenues plus fréquentes. Les personnes âgées donc comptent parmi les publics les plus vulnérables. C'est dans ce sens que le groupe WeCare a décidé de rejoindre ce partenariat.
2: En effet, vous avez adhéré au dispositif Oasis Solidaire. Quelles valeurs ou quel engagement ont motivé cette démarche solidaire?
3: Alors, c'est vraiment un engagement concret, simple et local. Et c'est aussi donc prendre soin, ne s'arrête pas qu'au domicile de nos bénéficiaires, mais nous souhaitons également être utiles à notre territoire.
2: Pouvez-vous nous rappeler à qui s'adresse précisément ce dispositif Oasis Solidaire? Quelles sont les personnes qui peuvent bénéficier de cet accueil au sein du siège du groupe WeCare?
3: Alors, les personnes âgées principalement, donc les personnes qu'on dit du public les plus vulnérables, sont les bienvenues gratuitement au sein du siège, dans un espace donc climatisé, qui fait un différentiel entre l'extérieur de plus de 5 degrés. Tout cela dans un accompagnement donc vraiment d'un accueil chaleureux, avec à disposition une fontaine à eau, des canapés pour se reposer, se détendre pendant quelques heures.
2: Pour que les personnes intéressées puissent facilement vous retrouver, pouvez-vous nous rappeler l'adresse précise du siège du groupe WeCare au Mans, où est proposé le dispositif Oasis Solidaire?
3: Alors, nous sommes situés donc à 5 minutes de la gare du Mans. L'adresse précise, c'est 85 boulevard Marie et Alexandre Oyon, 75 100 Le Mans. Donc, le bâtiment est facilement reconnaissable puisqu'il fait pignon sur rue. Il y a marqué WeCare en gros.
2: Quels sont les horaires d'accueil du dispositif Oasis Solidaire au sein du groupe WeCare au Mans? À quel moment les seniors peuvent-ils venir profiter de cet espace de fraîcheur?
3: Alors, ils peuvent venir profiter de 9h à 17h du lundi au vendredi.
2: Rappelez-nous ce que les seniors peuvent attendre justement sur ce siège. Quels services, espaces ou activités leur sont proposés?
3: Alors, pendant ces heures d'ouverture, donc 9h-17h, c'est un espace climatisé. Ils ont juste à pousser la porte et il y aura quelqu'un pour les accueillir et les installer dans des canapés qui sont au rez-de-chaussée afin de faciliter l'accès, et à proximité donc une fontaine à eau en libre service, et également donc de la lecture grâce à nos associations Lire WeCare. Donc il y aura des jeux de société, des bouquins, tout ça dans un environnement très cosy, donc avec des canapés comme je le disais.
2: Pour les personnes qui souhaitent obtenir davantage de renseignements sur le dispositif Oasis Solidaire ou connaître les modalités d'accueil au siège du groupe WeCare au Mans, comment peuvent-elles vous contacter?
3: Alors, physiquement, elles peuvent tout à fait venir sur le siège, parce que comme je vous le disais, on est ouvert de 9h à 17h, donc là, la personne a juste à se présenter, à appuyer sur la borne et on l'accueillera. Et sur la partie, si on est un peu plus internet, wecare.com, vous avez toutes les informations. Nous sommes aussi sur les réseaux sociaux, Instagram, LinkedIn, Facebook.
2: Sinon, quels sont les projets à venir pour le groupe WeCare, notamment dans le domaine associatif et solidaire? Souhaitez-vous développer de nouvelles actions en faveur du lien social et de l'accompagnement des personnes fragiles?
3: Alors aujourd'hui, WeCare en fait se développe, comme on l'a dit précédemment, c'est que c'est devenu un groupe sur plusieurs entités et on accompagne vraiment les gens au quotidien, donc dans les situations de handicap et surtout des seniors. Je pense par exemple à l'association Nous-Mêmes qui a développé un habitat inclusif sur Sablé-sur-Sarthe. C'est aussi les développements d'autonomie grâce à des entreprises comme Silver Alliance, Autonomie, qu'on a développé.
2: Pour conclure cette interview, quel message souhaitez-vous adresser aux personnes âgées, à leurs proches, mais aussi à toutes celles et ceux qui souhaitent s'engager, notamment dans les actions solidaires comme Oasis Solidaire?
3: Vraiment, je conseille aux auditeurs donc, de relayer cette information autour d'eux. Donc le bouche à oreille, c'est ce qui fonctionne le mieux. Et on est tous entourés de personnes âgées ou de nos voisins. Donc vraiment, passez le message.
2: Merci Madame Ferreira Neto d'avoir accepté de nous présenter l'engagement du groupe WeCare dans le dispositif Oasis Solidaire. À travers cette initiative portée avec l'association Petits Frères des Pauvres, le groupe WeCare affirme son souhait de lutter contre l'isolement des personnes âgées et de proposer un lieu d'accueil, de fraîcheur et de convivialité lors des épisodes de forte chaleur. Nous vous souhaitons une belle réussite dans la poursuite de cette action solidaire qui rappelle combien le lien humain et la solidarité sont essentiels, notamment auprès des personnes les plus fragiles. Merci encore et à bientôt.
3: Merci.
2: Au revoir.
3: Au revoir.
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0: Bonjour à tous.
1: Hausse deux fois plus de départements en alerte canicule à partir de ce midi. La vigilance orange de Météo France concerne maintenant toute la Bretagne, les Pays de la Loire, une partie du centre-Val de Loire, mais aussi le Languedoc-Roussillon. À Montpellier, on a relevé 26 degrés la nuit dernière. À 5h du matin, il faisait également 27 degrés à Nice. Cet après-midi, on aura généralement plus de 35 degrés sur ces 43 départements en vigilance et la chaleur gagnera encore du terrain demain. Plus de 50 hectares brûlés dans le Maine-et-Loire depuis hier après-midi. Un incendie est en cours dans une forêt à l'est d'Angers. Pas de victimes ni de destruction d'habitation, indique la préfecture. Des travaux menés par des exploitants forestiers sont en cours pour éviter la propagation des flammes. À Toulouse, l'homme suspecté d'avoir agressé deux policiers municipaux hier en fin de journée n'est pas dans un état compatible avec une garde à vue. Le maire Jean-Luc Moudenc indique que des propos à caractère terroriste ont été signalés. Pour l'heure, le parquet national antiterroriste n'est pas saisi. Le pronostic vital des deux agents blessés à l'arme blanche n'est pas engagé. Le ministre de l'Intérieur, Laurent Nunez, leur apporte tout son soutien. Plus de 130 morts et 570 blessés. Le bilan encore très provisoire en Colombie au lendemain de ce puissant séisme. Le président colombien a décrété l'état d'urgence. Les recherches se poursuivent dans les décombres. À l'étranger, encore en Syrie, Bachar al-Assad condamné à la peine de mort par contumace aujourd'hui. L'ancien président reconnu coupable de crimes de guerre et crimes contre l'humanité par un tribunal syrien. Condamnation en son absence. Le dictateur renversé en décembre 2024 a pris la fuite avec sa famille en Russie. Et puis au championnat d'Europe de natation à Saint-Ouen, après la médaille d'argent remportée hier sur le relais 4 x 200 par la France, emmenée par Léon Marchand. À suivre à 18h30, plusieurs finales. Le 200 mètres d'eau avec Pauline Mailleux, le 50 mètres papillon avec Maxime Grousset, deuxième meilleur temps en demi. Et la finale du 100 mètres nage libre avec les Françaises Marie Wattel et Beryl Gastadello. Et c'est la fin de ce flash. Très bonne journée.

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0: Bonjour à tous. La centrale nucléaire de Gravelines partiellement à l'arrêt. 3 réacteurs sur 6 ont été arrêtés à cause de méduses, indique EDF. Un afflux massif qui touche les stations de pompage d'eau de mer de la centrale, la plus grande d'Europe occidentale. Déjà dimanche, EDF s'était retrouvé confronté à un record d'indisponibilité de réacteurs nucléaires, avec 15% de puissance manquante par rapport à d'habitude. Et c'est notamment les fortes chaleurs qui sont en cause. 43 départements en vigilance orange canicule aujourd'hui. L'alerte de Météo France s'étendue notamment à la Bretagne, au Pays de la Loire et au Languedoc-Roussillon. On attend entre 35 et 37 degrés cet après-midi sur ces régions. Un incendiaire jugé aujourd'hui en comparution immédiate au tribunal de Niort. Cet ouvrier agricole de 45 ans avait été arrêté vendredi à proximité de plusieurs départs de feu. Un chalumeau avait été retrouvé dans sa voiture. Il avait ensuite reconnu avoir provoqué plusieurs incendies ces derniers jours dans les Deux-Sèvres et dans le Maine-et-Loire. Il est depuis dimanche en détention provisoire. Deux policiers municipaux attaqués à l'arme blanche à Toulouse. Les faits se sont produits hier soir dans le centre-ville. Un homme couteau à la main et agité a été maîtrisé par 3 agents en patrouille. L'homme a été interpellé puis examiné par des services psychiatriques. Une enquête pour tentative de meurtre sur personne dépositaire de l'autorité publique est en cours. En Colombie, la course contre la montre après le puissant séisme d'hier. Des victimes sont encore potentiellement piégées sous les décombres alors qu'une centaine de bâtiments s'est effondré après ce tremblement de terre de magnitude 7,4 qui a touché l'ouest du pays. Il a fait au moins 132 morts et plus de 570 blessés selon le dernier bilan des autorités colombiennes. Et puis à J-1 de l'éclipse solaire, difficile de trouver des lunettes de protection pour ceux qui n'ont pas anticipé. Les pénuries sont nombreuses. On peut en trouver encore dans certaines pharmacies, chez les opticiens ou encore en grande surface. On le rappelle, ces lunettes de protection sont indispensables pour observer l'éclipse et elles doivent être certifiées CE. Voilà pour l'info. Bon après-midi.
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1: Bonjour Fernand.
2: Salut mon petit Joël, comment que tu vas-t-il ?
1: Fort bien.
2: Fort bas ?
1: Tout à fait.
2: Fort bas, c'est mieux que fort bon.
1: Dis-moi, j'ai comme toi des souvenirs de journées de travail dures, de sueur, de poussière, mais aussi de rire, de partage. Une fête ? Non, une journée de mécanique dans l'air. Peux-tu nous en dire plus ?
2: Ah, sacré bon Dieu, c'était un sacré moment, ça. Quand que de fin juillet jusqu'à peu près le 15 août, on allait de ferme en ferme pour les batteries.
1: Donner la main.
2: Ah, j'ai connu ça, moi. La dernière batterie que j'ai faite, je devais avoir 16 ans.
1: Ben, j'ai connu aussi.
2: On se déplaçait en vélo avec le bro.
1: En bois ?
2: Non. Moi, j'avais un bro. Ah non, nous, on était civilisés plus que dans la manche. On avait des bros en fer. Il y avait deux pointes, mais c'était pas en bois.
1: Nous, on avait plus gros. Ils étaient en bois, cerclés de fer.
2: Oui.
1: Et on mettait du bon beurre dedans.
2: Du bon beurre dans le bro ?
1: Ah ben oui, du bon cidre.
2: Dans le bro ? T'es pas en train de confondre un bro avec un broc, t'es ? Le bro, c'est la petite fourche pointue, tu vois, avec deux points.
1: Ah oui, pour broqueter.
2: Mettez une cause du bro pour mettre de l'eau.
1: Non, pour mettre du cidre.
2: Oh ben, ou du cidre, si tu veux, oui.
1: Ah ben oui, effectivement, il était en fer.
2: Ah, sacré bon Dieu, on va se comprendre. Et donc, tu veux que je te cause de la batterie ? Jadis, il n'y avait pas comme master des Moisbats. On fauchait le biais avec la lieuse qui mettait le biais en verbe sur le champ. Et avec la grande charrette, on les ramorait dans l'air en faisant une barge en entendant la batteuse. Mi-juillet, fin juillet, début août, arrivait la mécanique à battre, la Merlin et toute la berdancée de batteux. Ah, les batteries. On allait de ferme en ferme. Tous les paysans de mon coin, c'est dans les uns aux autres. Ça commençait le matin de bonne heure. Chacun avait sa pièce, toujours la même. Les seuses qui broquetaient dessus la barge, un autre qui coupait la ficelle avec son couteau et poussait le biais à la fourrure, qui l'étalait sur la table d'abatteuse et la glissait dans la Merlin, qui l'avalait dans un vombrissement sourd. La mécanique dégobillait la boille que des broqueteux y mettaient en barge. Tout au bout sortaient les barbillons qui étaient poussés en tort par les grands quenillots et les berlots de la coin. Mais les princes de la batterie, c'était les porteux de sacs de biais. L'un et dans l'autre, dans un mouvement de balancier à se mettre le sac sur le dos. Les plus costauds, ils pouvaient porter 80 à 100 kilos. Il fallait monter l'échelle de meunier pour mettre le biais dans le garnier. Ah, croyez-moi, c'était des fiers à bras, ces gars-là. Et puis, il y avait le manger et la fripe. Les femmes, elles teintent toute la journée à préparer le fricot. Poulet, canard, lapin, pâté, les riz et la fripe. De la millet, des crèmes, des cochelins. Et puis, il y avait le beurre. Et pas du tiron de lisette, hein. Ça y aurait wallé dur, fallait du bon beurre. Ah, ça mangeait ben. C'était un moment important et il y avait deux repas, le dîner et le souper. On allait comme ça de ferme en ferme, tout le temps des batteries. Ça durait 15 bons jours. La dernière, c'était la fête. Un gros dernier pas avec un violonneux et un accordéonneux et ça gâché jusqu'à pas d'heure. Ça me fait penser à une petite historiette que je vais vous conter. On est en 1957. J'étais Kenyo, j'avais 11 ans. On travaillait dur déjà à cet âge-là. C'était notre batterie chez nous. À 13h de la nuit, midi pour les anciens qui étaient restés à l'ancienne heure. Coup de sifflet strident de la mécanique. Tout s'arrête pour manger. Tertout, on va se rapproprier à l'ovale. Il y a là notre bégole, Bézie, qu'on avait mis au barbillon. Il y a que là qu'on pouvait le mettre. Il était pas courageux. Mais il avait toujours la goule en chemin. Mon grand-père, il avait dit un jour, « Dès dans le Bézie, t'auras la gouluse et que t'auras collé l'époque toute neuve. » Et en plus de ça, il était fumelier comme pas un. En rentrant dans la cuisine où les tables étaient mises, il passe derrière ma mère qui était encore toute jeune et qui préparait le fricot. Avec sa poque de drette, il frôle sa partie arrière charnue, si vous voyez de quelque je veux dire. Tous ceux qui avaient vu ça, ils s'attendaient à ce qu'ils prennent une giroflée à Saint-Branche sur la goule. Eh ben, point en tout. Ma mère, elle se retourne, elle se met debout sur ses ergots et il dit « Touche pas à ça, t'es, c'est pas un chantier pour un feignant. » Je vous garantis que ça, ça calme, croyez-moi.
1: Gobézi, t'es reparti.
2: Point content du tout, parce que tout le monde, bien sûr, s'était mis à rigoler de lui.
1: Voilà, ben, par chez nous, à la mécanique, on mettait, on gardait la balle. La balle, c'était l'écorce d'avoine pour en faire des matelas pour les jeunes ménages ou pour recharger les anciens matelas.
2: Ouais, ça se faisait aussi par chez nous aussi.
1: On dormait petit bain là-dessus.
2: Il y avait aussi, quand que c'était, moi j'ai pas connu ça, mais mon grand-père m'a raconté que ça se faisait encore avant la guerre 40, quand c'était la dernière batterie pour un paysan, eh ben on fleurissait la batteuse, hein, avec du bon beurre dessus, bien entendu, ça va de soi. Et surtout, on prenait la maîtresse de maison, on la mettait sur une chaire et on la portait comme on portait le pavois des Celtes dans le temps, des Gaulois, tu vois. Et on l'a portait jusqu'à la batteuse. Et derrière, les gens y balayaient pour faire voir que c'était la dernière fois où il y avait la batterie. Et quand c'était la première batterie, la toute première, il y avait aussi la gerbe, bien sûr, toujours avec le bon beurre. On prenait la maîtresse de maison, on la mettait sur la chaire, comportée comme un pavois, mais là on balayait pas derrière, on balayait devant, parce qu'elle avait toute la vie devant elle. C'était pas bio ça?
1: Ah, tout à fait, hein? Formidable. Et nous, moi j'ai souvenir, là tu parles de liens à la gerbe, des ficelles sur la gerbe, et nous on faisait des liens avec du gleu.
2: Avec du?
1: Du gleu. Le gleu, c'est du seigle.
2: Ah oui?
1: Qu'on avait,
2: ah oui, oui.
1: Qu'on avait écussonné, passé à la hâte, on faisait des liens.
2: Les liens avec, et puis pour le tour du champ.
1: Et le gamin mettait les... Moi j'ai mis les liens, et puis mon cousin, il mettait la gerbe sur le lien, et il nouait la gerbe au genou.
2: Oui.
1: Et hop, le nez sous le lien.
2: Alors nous, on a connu ça quand on faisait le tour du champ, avant que la lieuse ait passe.
1: Ça, c'était avant la lieuse.
2: Voilà. Bon.
1: Eh ben, une belle histoire.
2: Oui.
1: De souvenirs. Fernand, on se dit...
2: À bientôt.
1: À bientôt, à la prochaine.
2: À la semaine prochaine. Allez, merci. Au revoir. Adieu, vent.
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0: aujourd'hui, nous prenons la direction de la magnifique prairie en bord de Sarthe, à Saint-Léonard-des-Bois, où se tiendra le dimanche 23 août la 27e édition du célèbre festival des métiers d'art, organisé par l'association des Amis de Saint-Léonard, et surtout la 5e édition pour l'espace littéraire, roman, polar, livre jeunesse, fantasy, essai ou poésie, etc. Il y en aura absolument pour tous les goûts et tous les âges. Et pour nous présenter cet espace dédié aux livres, nous avons le plaisir d'accueillir Catherine Lamour, autrice et responsable de cet espace littéraire. Bonjour Catherine.
5: Bonjour Jacqueline, bonjour aux auditeurs.
0: Parlez-nous tout d'abord donc de ce cadre d'accueil.
5: Eh bien, ce festival des métiers d'art qu'on est à sa 27e édition accueille depuis 5 ans un espace littérature. Et donc moi, je suis la coordinatrice de cet espace qui est devenu vraiment en 5 ans, ça s'est bien développé, c'est devenu un incontournable du festival des métiers d'art. Alors le cadre est merveilleux parce que c'est une grande prairie qui est en bord de Sarthe, donc on est à l'extérieur. Il ne fait pas trop chaud parce qu'on est à la proximité de la rivière. On a les canyons de Saint-Léonard-des-Bois, un paysage merveilleux. Donc c'est vraiment un cadre très particulier pour un espace littérature. Et je suis très contente que cet espace littérature ait pu s'intégrer depuis 5 ans dans le Festival des métiers d'art qui accueille une centaine d'exposants. C'est vraiment très très joli.
0: Alors justement, est-ce qu'on peut expliquer comment cet espace littéraire donc, s'intègre au milieu de cette centaine d'artisans d'art présents sur l'événement ?
5: Eh bien, il y a 5 ans, j'avais contacté Jackie pour venir, qui est l'organisateur avec les Amis de Saint-Léonard, pour venir moi-même toute seule avec mes livres exposés. Et c'est là qu'il m'avait dit, mais si tu as d'autres, tu connais d'autres auteurs qui seraient intéressés, ça pourrait être bien d'étendre, d'élargir un peu le panel d'artistes qu'on propose dans le festival à des auteurs. Donc on était venus à 4, et puis depuis ça s'est bien développé, il y a eu de plus en plus de participants, et maintenant c'est vraiment devenu un incontournable du Festival des métiers d'art. Et on a chaque année une vingtaine de stands, une vingtaine d'exposants.
0: Alors justement, on parle de la participation de 14 auteurs, 2 maisons d'édition, des genres allant du polar à la philosophie. La programmation est très variée. Comment est-ce que vous sélectionnez les participants chaque année ?
5: Eh bien, en fait, je ne les sélectionne pas. Je les invite.
0: Et est-ce qu'on reste sur des auteurs locaux ou vous avez des personnes qui viennent d'un peu plus loin ?
5: Majoritairement, ce sont des auteurs locaux. Et puis on a là cette année, donc locaux, je veux dire la Sarthe, la Mayenne, l'Orne. Et puis cette année, on a 3 auteurs qui viennent de Normandie, qui sont Anita Bagnos Dudouy, qui écrit un peu des romans à suspense, Nolwenn Prodhomme, qui écrit des histoires pour les enfants, très très jolies.

0: à tous. Je m'appelle Nolwenn Pradhomme et je suis autrice jeunesse indépendante. Je suis passionnée d'écriture depuis toute petite. D'ailleurs, mon premier roman publié, Le Frère des Lions, est la version finale, certes très transformée, de la toute première histoire que j'ai commencé à écrire quand j'avais 8 ans. Dans ce roman, qui se déroule au Bénin dans une cinquantaine d'années, on suit les aventures de Marco, presque 11 ans, qui rêve de rejoindre ses parents dans la résistance contre le bien-aimé président. Une nuit, alors qu'ils explorent la savane à la recherche de mystérieux laboratoires secrets, lui et sa petite sœur Fanny se font capturer par une famille de lions qui parlent. Les lions, qui considèrent cela comme une maladie, exigent que les enfants trouvent le moyen de les guérir. Sinon, ils vont les manger. Il s'agit du premier tome de la série Zoocratie, qui s'adresse au lecteur à partir de 10 ans, et qui met en scène des animaux génétiquement modifiés qui luttent contre la dictature qui les a créés. Le tome 2, intitulé « Les grimaces de singes », est prévu pour l'année prochaine. Mon deuxième roman publié, « Flemèche ou la jalousie du doudou dragon », a été inspiré par mon travail. En effet, je travaille depuis plus de 13 ans au contact des enfants. D'abord comme animatrice périscolaire, puis comme professeur de soutien scolaire. C'est en surveillant la sieste des plus petits que le personnage de Flemèche est apparu. Doudou dragon, un peu trop jaloux, qui a du mal à accepter que sa princesse se fasse des amis sans lui. Le jour où la fillette se fait enlever par un mystérieux chevalier, il n'hésite pas à se lancer à la rescousse. Le seul problème ? Pour sauver sa princesse, il lui faudra coopérer avec le doudou de sa rivale. Ce petit roman façon Toy Story au pays des contes de fées s'adresse aux enfants de 6 à 8 ans. Il contient aussi 24 illustrations à colorier pour permettre aux enfants de s'immerger dans l'histoire et d'exprimer leur créativité. Comme vous l'avez peut-être remarqué, dans mes histoires, j'aime particulièrement m'intéresser aux relations humaines, en particulier les relations familiales et les amitiés. Et j'ai tendance à glisser des animaux et des doudous un peu partout. D'ailleurs, en parlant d'animaux, si vous venez me rendre une petite visite sur Instagram, sur le compte n.prodhomme-autrice, vous constaterez que mon chat Milky joue un rôle essentiel dans mon univers créatif. À la fois muse, community manager et co-auteur de certaines de mes histoires. Je serai présente, sans mon chat, mais avec mes deux romans, le dimanche 23 août, sur l'espace littéraire du Festival des métiers d'art de Saint-Léonard-des-Bois. N'hésitez pas à venir me voir pour découvrir mon univers plein d'animaux et de doudous, et peut-être partir avec une aventure à offrir à vos enfants. Rendez-vous donc le dimanche 23 août, de 10h à 18h, au Festival des métiers d'art de Saint-Léonard-des-Bois. Je serai ravie de vous y retrouver.
1: Et Véronique Eliotrisky, qui est déjà venue l'année dernière et qui raconte l'histoire d'une famille au 19e siècle. Alors elles viennent d'un petit peu plus loin. Sinon, les gens viennent plutôt de la région proche.
2: Donc vous avez commencé à énumérer ces quelques auteurs qui participent. Est-ce qu'on peut en présenter d'autres et surtout illustrer la diversité des genres littéraires qui vont être représentés à ce salon littéraire?
1: Donc c'est assez varié. On va retrouver Claude Citarel avec ses pièces de théâtre, en particulier sa pièce La Rose Blanche et le Sang, qui est jouée en ce moment un peu dans la région. Si vous avez l'occasion d'aller la voir, c'est vraiment formidable. C'est la compagnie des 5 cubes de Saint-Pierre-Denis qui de la mise en scène. On va retrouver aussi, qui était déjà venu précédemment, Marc-Olivier Louveau, qui enseigne la technique du scénario et qui est réalisateur de films et qui écrit beaucoup de romans et de contes philosophiques. Donc Rémi Gillet, qui est un grand défenseur de l'environnement, qui est déjà intervenu sur Radio Alpes-Mancelles en tant que président de Sarthe Nature Environnement. Donc lui, il a à la fois autant des livres pour enfants, un essai sur l'environnement, des livres sur la science-fiction.

0: Chères auditrices et chers auditeurs de Radio Alpes-Mancelles, bonjour. Je m'appelle Rémi Gillet, retraité de l'éducation nationale et président de l'association Environnement Nord-Sarthe. Je suis l'auteur de 4 livres encore en vente. Et c'est à ce titre que je serai présent au Festival des métiers d'art, organisé le 23 août prochain à Saint-Léonard-des-Bois par l'association des Amis de Saint-Léonard. Bien entendu, j'espère avoir le plaisir de vous y rencontrer. Et cela, d'autant plus que je vous proposerai des ouvrages fort variés, puisque mes 4 livres sont bien différents les uns des autres. 2 d'entre eux sont des essais. Le premier, intitulé « Prof de français au secours », s'adresse à tous ceux qui s'inquiètent des résultats pas bien bons des petits français de 15 ans aux évaluations PISA, signifie Programme international de suivi des acquis. Ayant gardé des contacts dans les établissements scolaires, j'ai été surpris de ces résultats, car les enseignants que je connais font preuve de compétences et ont un dynamisme qui devrait les mettre en position d'avoir plus de réussite. On les appelle donc au secours, mais eux aussi appellent au secours devant l'ampleur de la tâche qui les attend. Et mon petit ouvrage vise donc à suggérer des pistes pour redresser la situation. Pour mon second essai, je l'ai nommé « L'environnement est tout entier une ZAD ». Il s'agit d'un livre que j'ai construit à partir d'articles, de comptes rendus, de tracts que nous avons distribués dans la rue pour les uns, rédigés pour les autres depuis 30 ans et plus. Et je m'efforce d'y montrer ce que peut être une écologie du quotidien. C'est-à-dire l'action de simples citoyens qui ont tenté, à leur échelle, de proposer des solutions à nos problèmes d'environnement. Comme ceux-ci sont liés à la civilisation techno-industrielle qui est la nôtre, avec entre autres sa consommation d'énergie fossile et ses pesticides, c'est un livre qui rejoint certaines des réflexions que je propose dans mes récits de science-fiction que je vais évoquer dans quelques instants. Mon troisième livre, intitulé « Les aventures du petit Rémi », vous raconte une trentaine d'histoires vraiment vécues par moi-même entre 1947 et 1957. Un enfant de 8-9 ans peut certes les lire. Cependant, il faut se rappeler que l'on n'avait alors ni téléphone portable, ni télévision, tout juste un poste de radio. Dans ces conditions, certains aspects de la vie sociale de l'époque ne sont plus d'actualité du tout. Et j'ai pensé que des grands-parents pouvaient trouver plaisir à raconter ces histoires à leurs petits-enfants comme je l'ai fait moi-même. Pour finir, mon dernier ouvrage s'adresse aux amateurs de science-fiction. Intitulé « Le futur n'attendra pas », il vous propose des récits évoquant des situations auxquelles l'humanité risque d'être confrontée dans 50 ans, dans 100 ans et même plus. Sans rechercher le catastrophisme, j'y évoque la façon dont on pourrait s'adapter tant bien que mal aux dangers que nous font courir le dérèglement climatique et la confiance exagérée que nous avons dans les technologies, entre autres. Bref, vous voyez que j'ai là de quoi satisfaire bien des curiosités. Je vous dis donc à bientôt à Saint-Léonard-des-Bois, avec un grand merci aux organisatrices et aux organisateurs de ce festival des métiers d'art, ainsi qu'à toutes l'équipe de Radio Alpes-Mancelles.
1: Sophie Lamidet de Saint-Pierre-Denis, alors là c'est encore quelque chose de différent puisqu'elle est spécialiste de la relation entre les humains et les animaux de ferme et des fermes pédagogiques, donc vous pourrez échanger avec elle. Elle a écrit 2 livres sur ce sujet et vous pourrez échanger avec elle sur ce thème.
2: Bonjour à toutes et à tous, je m'appelle Sophie Lamidet et j'ai le plaisir de participer au Festival des Arts et Métiers qui aura lieu à Saint-Léonard-des-Bois le dimanche 23 août. Je serai présente dans l'espace littérature où je viendrai vous faire découvrir mes 2 ouvrages qui sont consacrés aux fermes pédagogiques, à l'accompagnement des publics et bien sûr à la médiation animale avec l'animal de ferme. Le premier livre s'intitule « Un regard sur la ferme d'animation ». C'est un livre qui vous plonge dans l'univers de ces lieux un peu particuliers qui ne sont pas des exploitations agricoles à vocation de production mais qui ont pour objectif principal d'améliorer d'accueillir, de sensibiliser et d'accompagner différents publics, notamment grâce à la présence des animaux de ferme. Mon deuxième ouvrage, Animé en ferme pédagogique, éducative et thérapeutique, est sorti en décembre dernier. Lui, il s'adresse davantage aux personnes qui souhaitent mettre en place des activités et des animations en lien avec l'animal de ferme. Dans ce livre, vous trouvez plus de 70 idées d'animation, mais aussi de nombreux tutos pour créer vous-même vos outils pédagogiques et proposer des activités adaptées aux différents publics. À travers ces deux livres, je partage finalement ce qui me passionne depuis de nombreuses années, la relation entre l'humain, l'animal et la transmission, et tout ce qu'on peut construire autour de cette relation, que ce soit dans un objectif pédagogique, éducatif ou thérapeutique. Alors si vous souhaitez découvrir mes ouvrages, échanger autour des fermes pédagogiques, de la médiation animale, ou tout simplement discuter de vos projets et de vos expériences, je serai ravie de vous rencontrer et de partager avec vous mon expertise, mon expérience et mes connaissances. Je vous donne donc rendez-vous dimanche 23 août à Saint-Léonard-des-Bois, dans l'espace littérature. À très bientôt.

Moi-même, Catherine Lamour, je proposerai mes livres de science-fiction et de fantasy. Et cette année, j'aurai 3 recueils de nouvelles édités par l'association L'Indépendant et auxquels j'ai participé. Donc c'est encore une chose tout à fait différente.

Bonjour, je m'appelle Catherine Lamour et le 23 août, je serai dans l'espace littérature du Festival des Arts de Saint-Léonard-des-Bois, dans la Sarthe, dans une belle prairie en bord de Sarthe. Je suis auteure de romans et de nouvelles, de fantasy, de science-fiction et de fantastique, mais surtout de fantasy. J'écris depuis déjà pas mal de temps et donc j'aurai pas mal de livres à vous proposer, en particulier toute une série qui tourne autour de la planète Enora, sur laquelle se passent la plupart de des aventures que j'ai écrites. Cette année, j'aurai une nouveauté qui s'appelle Aimer. C'est la réédition de nouvelles que j'avais écrites précédemment et qui s'adresse aux enfants à partir de 11 ans. Donc ça permet aussi, parce que la plupart de mes écrits s'adressent plutôt à des adultes ou à des jeunes adultes à partir de 16 ans, parce que ce sont des aventures, parfois un peu de violence, il y a un peu de sensualité, des conflits et des problèmes autour de femmes qui ont des pouvoirs un peu parapsychologiques, donc qui rencontrent des difficultés avec les puissants de cette planète Enora. Et ce recueil, Aimé, donc peut s'adresser à des plus jeunes. J'en ai un autre qui s'adresse aussi à des plus jeunes à partir de 14 ans, qui s'appelle La Sagesse de Mériadec. Et puis j'aurai une autre nouveauté cette année, le troisième auquel je participe, recueil de l'Indépendant, une association qui promeut la littérature indépendante. Et chaque recueil regroupe une dizaine de nouvelles. Et donc là, il y en a une que j'ai écrite. Donc je vous proposerai une quinzaine d'ouvrages, lesquels vous pourrez faire votre choix le 23 août à Saint-Léonard-des-Bois.

Alors, on aura aussi des trois nouvelles personnes. Alors, l'une d'elles a déjà écrit beaucoup de livres, en fait. Elle s'appelle Fabienne Usé et elle est originaire de Pré-en-Paille. Donc, elle a animé de nombreux ateliers d'écriture jusqu'en 2010, où là, elle a commencé à écrire elle-même. Elle s'est décidée et elle a réinventé toute l'histoire de sa famille à travers une saga en trois volumes. Et puis, elle a aussi écrit un livre où elle donne la parole à des enfants pauvres dans une école mayonnaise. Donc, elle est assez prolixe depuis qu'elle s'est décidée à écrire. Et puis, deux autres personnes qui sont nouvelles dans les manifestations littéraires. Anne Le Perru, de Saint-Pierre-des-Nies, qui écrit de la poésie et qui doit en être, je pense, à son troisième salon seulement. Et puis, Diarra Rigoulot, une personne charmante que j'ai rencontrée au mois de mai et qui vient juste de publier son deuxième livre. Ce sont des réflexions sur les épreuves de la vie, la résilience, très intéressantes.

0: participera le dimanche 23 août prochain à la 5e édition du Salon littéraire dans le cadre du Festival des métiers d'art à Saint-Léonard-des-Bois. Nous avons le plaisir d'accueillir sur l'antenne de Radio Alpes-Mancelles Mamdira Rigoulot. Bonjour.
1: Bonjour.
0: Donc pour commencer cet échange, est-ce qu'on peut donc parler de vous en quelques mots et raconter ce qui vous a amené jusqu'à l'écriture?
1: Merci de me recevoir. Je m'appelle Mamdira Rigoulot. Je suis une aide-soignante qui travaille aux urgences. J'ai 26 ans, voilà, d'origine sénégalaise. Je suis autrice et j'ai publié 2 ouvrages. À travers l'écriture, j'aime explorer les émotions, les épreuves de la vie et les grandes questions qui nous concernent tous. C'est une manière pour moi de partager mes réflexions et d'ouvrir un dialogue avec les lecteurs.
0: Et est-ce qu'on peut dire par quel intermédiaire, quel concours de circonstances que vous avez découvert cet événement?
1: Alors, j'ai rencontré une autrice à travers mon travail, donc dans des circonstances qui étaient particulières. Et donc, je l'ai vue avec une liseuse, donc je me suis rapprochée. On a commencé à discuter et d'où est partie, voilà, ma participation à l'événement.
0: Voilà, et on peut nommer donc Catherine Lamour.
1: Catherine Lamour, oui.
0: C'est ce qui a initié votre désir d'écriture. Est-ce que l'écriture est un refuge pour vous ou un besoin ou une découverte plus tardive?
1: Je dirais que c'est un refuge. J'écris parce que c'est un refuge. J'écris parce que certaines émotions, certaines blessures et certaines questions sont parfois difficiles à exprimer. Alors.

0: résilience et la reconstruction.
1: Et donc un second ouvrage, Les silences de l'âme. Alors de quel silence parlez-vous dans cet ouvrage?
0: On parle des silences, des questions existentielles qu'on n'ose pas forcément exprimer et qui sont fondamentales. Donc Les silences de l'âme est un livre de réflexion. Il invite le lecteur à s'interroger sur la foi, le désir, les relations humaines, la quête de sens et les grandes questions, comme je l'ai dit, existentielles et fondamentales qui traversent nos vies.
1: Vous allez participer, donc on l'a dit, le dimanche 23 août prochain, donc au Salon littéraire dans le cadre du Festival des métiers d'art à Saint-Léonard-des-Bois. Quelle importance est-ce que vous accordez à cette rencontre avec le lecteur?
0: Ça représente pour moi une belle occasion de rencontrer les lecteurs. J'aime échanger avec eux, entendre leurs impressions et discuter autour de mes livres. Et du coup, ça va être mon deuxième salon. Une nouvelle expérience et j'ai hâte d'y être et de faire de belles rencontres.
1: Eh bien, écoutez, c'est ce qu'on vous souhaite. En tout cas, on invite nos auditeurs à aller vous rencontrer. Est-ce que de nouvelles écritures sont à prévoir pour les mois à venir?
0: Oui, j'ai d'autres projets qui sont en attente, donc j'espère qu'ils prendront vie très bientôt.
1: Eh bien, merci à vous, Mme Diarra Rigoulot, pour cette intervention sur l'antenne de Radio Alpes-Mancelles.
0: Merci, je vous en prie. Au revoir.
1: Au revoir.

Cette année, nous aurons aussi deux maisons d'édition. Anépigraphe Édition est une maison d'édition alençonnaise qui a été créée en 2023 par Patrick Monteguero. Et sa particularité, c'est qu'il est engagé pour l'accessibilité de la lecture. C'est-à-dire que tous les livres qu'il édite en édition classique, il les publie aussi en édition grand caractère pour les gens qui ont des difficultés à lire. Et donc en gros caractère taille 18. Et il viendra avec trois de ses auteurs, Jacqueline Coudière,

Bonjour, je m'appelle Jacqueline Coudière. Je suis née à Pontbouilly, jolie bourgade de la Suisse normande, ma région, que j'affectionne énormément. D'ailleurs, beaucoup de mes personnages y vivent. Je suis mariée et l'heureuse grand-mère de 6 petits-enfants, aujourd'hui bien grands. Et j'ai eu une belle carrière d'enseignante et directrice d'école. J'habite un petit village, Saint-Germain-Langau, dans le pays de Falaise. Mon cinquième roman, Misty, les morsures de l'oubli, est depuis quelques mois sur les rayons des librairies et je le présenterai au Festival des métiers d'art de Saint-Léonard-des-Bois. Mon aventure avec l'écriture a débuté en 2019. J'ai écrit Le secret des mots, une histoire d'amour-amitié entre deux adolescents. Ils se retrouvent 30 ans plus tard, un rendez-vous émouvant où la complicité renaît, mais pour combien de temps ? En 2021, les éditions Corté publient mon second roman, Poupée russe normande, qui reçoit le prix Innerwin pour la Normandie, manquant de peu la place nationale. Il est réédité en 2023, puis en 2025, ce sont les éditions d'Alençon, un épigraphe, qui le republie à leur tour. Inspiré de lieux, d'événements et de personnages qui ont existé, appuyé par des souvenirs familiaux, je compte la vie d'un médecin de campagne dans les années 33 à 45, à Pontbouilly. L'histoire de Lucia, André et leurs amis dans un climat où la France subit la montée de la xénophobie et du nazisme. Confiné pendant la période du Covid, en 2022, je rédige un recueil, La légende du lion de pierre. 5 histoires courtes, tendres et gaies, souvent émouvantes, qu'il m'arrive de présenter dans les écoles car elles plaisent autant aux adultes qu'aux enfants de CM ou 6e. En 2024, je publie en auto-édition Une dernière rose. Lors d'un été caniculaire, j'ai dû avoir une prémonition, Vincent, indisposé par la forte chaleur, est obsédé par un drame qu'il a vécu adolescent. Et le lecteur découvre combien cela a perturbé ses choix de vie et l'influence que cela a eue sur ses relations avec son fils et ses amours, avec les femmes qui ont jalonné sa vie. Et donc, je reviens à ma nouveauté. Au début de l'année 2026, les éditions Un Épigraphe ont publié mon dernier roman, Misty, les morsures de l'oubli. Un roman dont l'action se déroule de Aubusson dans l'Orne à Le Ménivillement, dans le Calvados. Les deux personnages principaux sont Adeline, une adolescente de 13 ans, et Misty, un vagabond, revenu amnésique du camp d'Auschwitz-Monowitz, où il avait été envoyé pour le STO, service travail obligatoire. De leur rencontre naît une intrigue dont le suspense tient le lecteur en haleine jusqu'à la dernière page, mais la fin se veut positive et le message, c'est avant tout l'espoir. Si vous aimez lire sur l'importance de la famille, de l'amour des autres et du

0: rapport parent-enfant, sur les beautés que nous offre la nature de ma région, sur le respect de notre histoire et particulièrement celle qu'ont vécu nos parents et grands-parents et les actes mémoriels, sur l'acceptation de la différence. Si tout sujet vous touche, alors mes livres, j'en suis certaine, vous toucheront. Venez vous rencontrer à Saint-Léonard-des-Bois, au Festival des métiers des arts, le dimanche 23 août 2026.
1: Bernard Martin,

0: Bonjour à tous, je suis Bernard Martin, j'ai 75 ans et j'ai profité de ma retraite pour devenir auteur et je suis édité chez Anépigraphe qui est un éditeur d'Alençon. Je suis retraité de la fonction publique et donc j'ai réalisé jusqu'à présent 5 ouvrages. C'est des ouvrages qui sont inspirés de mes racines normandes. Le premier s'appelle L'affaire rue Tabaga. C'est l'histoire d'un petit garçon qui s'est perdu dans une fête traditionnelle de mon village natal. Et pendant tout l'ouvrage, on se demande pourquoi il a disparu. Est-ce qu'il s'est fait enlever? Est-ce qu'il a fugué? Est-ce qu'il est blessé quelque part? Et c'est un prétexte aussi pour se replonger dans les années 60, parce que l'action se déroule en 1962 dans les villages de campagne de l'Orne de cette époque. Le deuxième, c'est une biographie de ma grand-mère maternelle qui a acheté un commerce toujours dans le même village, Tournay-sur-Dives. Elle a acheté ce commerce en 1912 et la Première Guerre mondiale est arrivée très vite. Son premier mari et son second mari ont été anéantis par la Première Guerre mondiale. Elle s'est retrouvée veuve relativement vite. Et elle a dû affronter tout l'entre-deux-guerres toute seule, avec son commerce à entretenir et surtout ses 3 enfants à élever. Et puis en 1944, comme on est en plein dans la poche de falaise, eh bien la guerre est arrivée vraiment au pas de sa porte. C'est à travers ma grand-mère l'histoire de ces femmes qui sont nées avant 1900 et qui ont vécu les deux guerres mondiales et tout le courage que ça représente d'avoir vécu cela. Et ça méritait d'être raconté, ne serait-ce que pour les enfants et pour les petits-enfants. Le troisième ouvrage se déroule encore dans les années 60. C'est l'histoire de 3 collégiens, 3 pensionnaires au collège Maizeret d'Argentan. Et ces 3 camarades de classe qui sont internes vont découvrir inopinément un message laissé par un ancien pion qui a été militaire en 1916. Il faut savoir que le collège Maizeret a été un hôpital militaire pendant la Première Guerre mondiale. Dans ce message, il explique comment retrouver un joyau, il parle d'un joyau, et il voudrait pas que ce joyau tombe aux mains des Allemands. Il a rédigé ce message en 1917. Il ne sait pas à cette époque qui va gagner la guerre, et il sait qu'il va mourir parce qu'il est blessé grièvement. Donc les 3 gamins vont se mettre en chasse de ce fameux joyau, et à travers eux, on va découvrir beaucoup d'endroits de la campagne qui environne Argentan, et c'est aussi un prétexte pour se replonger dans les pensionnats des années 60, avec les heures de colle, les heures d'études, et puis toute la vie scolaire de cette époque-là. Le quatrième ouvrage, c'est une tranche de vie de mes grands-parents paternels. Mes grands-parents paternels ont caché un tailleur juif et sa fille pendant l'occupation. Je ne l'ai appris que bien après leur mort, ils ne m'en avaient jamais parlé. Et j'ai retrouvé la famille juive en question, et j'ai appris avec elle beaucoup de choses sur mes parents et mes grands-parents. Donc j'ai relaté tout ça dans un livre, et c'est en fait quelque chose qui me rend très fier d'eux. Et j'ai aussi rédigé ce livre d'abord avant tout pour mes propres enfants et pour mes petits-enfants. C'est vraiment une page d'histoire et toute la reconnaissance qu'on peut avoir pour ces Français qui n'ont pas courbé les chines pendant l'occupation. Et enfin, le dernier ouvrage qui s'appelle Les commissions chez Martin, c'est l'histoire, c'est un petit peu mes souvenirs d'enfance dans l'épicerie de ma mère. Ma mère ayant repris l'épicerie de ma propre grand-mère dans le village de Tournay-sur-Dives toujours. Et en fait, ce sont des souvenirs d'enfance liés à tout ce qui entoure l'épicerie de ces années-là, des années 60, avec le passage des représentants de commerce et puis le passage des clients qui venaient raconter toutes leurs histoires de village pendant leurs achats. Voilà, et bien vous pouvez, si ça vous intéresse, me retrouver au Festival des Arts le 23 août à Saint-Léonard-des-Bois, où je vous attendrai et je pourrai discuter de tout ça avec vous.
1: donc Marie-Hélène Barbier, qui est une auteure qui est déjà passée sur les ondes de Radio Alpes-Mancelles avec son livre La Petite Rebelle, témoignage de son, sur son enfance. Donc ça sera fait. Trois auteurs qui seront avec leur éditeur sur le stand d'un épigraphe édition.

chers auditeurs, bonjour. Je m'appelle Marie-Anne Barbier, autrice de La Petite Rebelle, parue en septembre 2024, et depuis, je vis une très belle aventure. Avec presque 1000 exemplaires vendus, je reçois chaque jour des témoignages poignants, chaleureux et bienveillants. On me remercie d'avoir eu le courage de dénoncer la maltraitance sous toutes ses formes. Cette maltraitance dont j'ai choisi de parler pour protéger les enfants et aider les personnes maltraitées à croire, elles aussi, qu'une reconstruction est possible. Pendant longtemps, je n'avais pas eu les mots. La parole se libère et j'en suis toujours aussi émue. Aujourd'hui, cette petite rebelle me permet de témoigner auprès de futurs travailleurs sociaux à la Croix-Rouge d'Alençon. J'essaie, à mon échelle, de contribuer à une réflexion sur les pratiques. Écouter l'enfant, croire en sa parole, être attentif à ces violences invisibles qui ne laissent pas de traces, mais marquent durablement. C'est une grande chance et une belle récompense. Une autre belle récompense reçue le 11 avril. En effet, j'ai reçu à Deauville le prix de littérature 2026 Normandie du Lions International. Par ailleurs, je veux remercier Nicolas qui m'a accueilli chaleureusement dans sa librairie Carnet du Grand Chemin. Chers auditeurs, je vous réserve la primeur de cette nouvelle, la sortie prochaine du tome 2 de La Petite Rebelle. Je ne vous en dis pas plus. Je vous invite à me rencontrer au Festival des métiers d'art qui se tiendra à Saint-Léonard-des-Bois le dimanche 23 août. Je serai très heureuse de recevoir vos retours. Cette journée sera la vôtre. Je serai là pour vous, disponible à votre écoute. Nous prendrons le temps. À très bientôt.

votre maison d'édition est une maison d'édition parisienne. C'est Citadelle et Masneau, qui est une très vieille maison qui a été fondée en 1936 et qui publie des livres d'art et des livres sur l'histoire de l'art. Et on a la chance qu'il y ait dans la région un délégué culturel régional de ces éditions qui s'appelle Romain Laferté et qui a déjà participé plusieurs fois à des manifestations que j'avais organisées. Donc il sera là et ça sera l'occasion de feuilleter. Ce sont de très très beaux livres, très gros, très magnifiques, et l'occasion de les découvrir. Chaque année, on essaye d'avoir des exposants qui soient avec une petite originalité par rapport aux auteurs simplement. Donc cette année, on aura la présence de quelqu'un qui ne publie pas de livres, mais qui est illustratrice. Elle s'appelle Julie Bonneville, c'est une artiste alençonnaise, et elle vend des tirages et des originaux qu'elle peint à l'encre. C'est un univers de fantaisie très doux, très coloré. C'est quelqu'un qui n'utilise jamais l'intelligence artificielle et qui a déjà animé des stages au passage à Alençon. Donc c'est l'occasion de la rencontrer. Et la deuxième animation sortant un petit peu de l'ordinaire, ce sera Marc-Georges Méninger qui a déjà lui aussi enregistré, présenté son travail sur Radio Alpes-Mancelles. C'est un photographe, il est un grand amateur de livres, donc d'où sa présence dans l'espace littérature. Et il a photographié des livres et des librairies à travers le monde entier. Donc il exposera ses photos et en plus il proposera de faire sur place des portraits à la chambre photographique avec un procédé un peu polaroïde. Donc voilà, ce sera une animation supplémentaire.

0: Bonjour, je me nomme Marc M. Je serai présent le 23 août 2026 à la 27e édition du Festival des métiers d'art de Saint-Léonard-des-Bois. Photographe du monde du livre depuis plus de 15 ans, je serai installé dans l'espace littérature au milieu des nombreux auteurs présents à cet événement. De la Bible de Gutenberg au tout premier format de poche, du journal d'Anne Frank à l'exemplaire des Fleurs du Mal annoté par Baudelaire, sans oublier tous ces livres que j'ai lus, chéris ou détestés, ou simplement croisés, solitaires, empilés ou exposés. Je les ai presque tous photographiés. Posés sur une table, une étagère, abrités dans une chambre forte, un musée, présentés dans une bibliothèque, une librairie, je les ai photographiés in situ. Ce travail m'a conduit en France, en Angleterre, en Belgique, au Canada, en Chine, en Égypte, au Japon, en Jordanie et même en Iran. C'est une partie de ce travail photographique que je présenterai lors de ce 27e Festival des métiers d'art de Saint-Léonard-des-Bois. Au plaisir de vous y rencontrer.
1: Et je précise aussi que cette année, l'invité d'honneur du festival, ce sera une illustratrice, Florence Motte. C'est quelqu'un qui fait des carnets de croquis et des livres illustrés sur le patrimoine de l'Orne. Actuellement, on trouve ses cartes postales et ses livres un peu partout dans Alençon, à Librairie Le Passage, à l'Office de Tourisme, enfin bon, et elle sera donc l'invité d'honneur. Elle n'est pas dans l'espace littérature, mais elle sera l'invité d'honneur du festival.
2: Donc on espère que les visiteurs seront nombreux donc à parcourir ces différents stands des auteurs qui participent à cette nouvelle édition. Comment se passe sur place donc l'échange entre les auteurs et le visiteur ?
1: Eh bien, l'espace littérature se trouve au tout début en fait, quand on arrive dans le festival. Les stands sont des deux côtés, les auteurs sont là avec leurs livres et donc une envie c'est de discuter avec les visiteurs. Les gens s'arrêtent, discutent, achètent ou pas. On n'est pas obligé du tout d'acheter. C'est pas parce qu'on a parlé avec un auteur qu'on est obligé d'acheter son livre. Et ça se passe vraiment. Pour les visiteurs, c'est une découverte aussi, souvent. Et les auteurs ne demandent que ça, bien sûr, de présenter ce qu'ils font, leur travail, à tous les visiteurs.
2: Bien évidemment, chaque auteur donc espère tout de même attirer l'attention du visiteur et pouvoir vendre quelques ouvrages. Alors, un petit rappel, justement, c'est que dans ce cadre naturel, il y a peut-être quelques petits inconvénients. Côté règlement, donc il faut prévoir.
1: Oui. Ça, c'est un bon conseil que je peux donner à tous les visiteurs. C'est penser à prendre de l'argent liquide parce que à Saint-Léonard-des-Bois, tous les opérateurs téléphoniques ne passent pas et donc même les terminaux de paiement des exposants ne fonctionnent pas toujours. Donc ça peut être difficile, ça peut être compliqué. Donc pensez à prendre de l'argent liquide pour pouvoir acheter tout ce que vous voudrez sur le festival.
2: Voilà, donc entre les métiers d'art et la littérature, un riche programme attend le visiteur ce dimanche 23 août du côté de Saint-Léonard-des-Bois. Pour conclure en quelques mots, que diriez-vous aux auditeurs de Radio Alpementiel qui hésitent encore à venir passer leur dimanche au bord de la Sarthe à Saint-Léonard-des-Bois ?
1: Eh bien, vous aurez à Saint-Léonard-des-Bois plein de gens de toutes sortes, plein d'artistes qui n'ont qu'une envie, c'est de vous faire découvrir leur univers. Vous aurez la rivière, vous aurez de la musique, vous aurez des animations folkloriques, musicales, vous aurez aussi une buvette, une restauration sur place. Donc, l'entrée est à 5 euros et gratuite pour les moins de 12 ans. Et un petit conseil également, si vous pouvez covoiturer, c'est encore mieux. Parce qu'on attend peut-être 2000 visiteurs, c'est ce qu'il y a en général. Et le parking n'est pas forcément facile. Donc, pour pas avoir à trop marcher, si vous pouvez vous grouper pour venir, faites-le, n'hésitez pas. Et venez surtout passer un bon après-midi avec nous au bord de la Sarthe.
2: Voilà, et en même temps, le covoiturage est bon pour notre planète. Merci Catherine pour ce précieux conseil et merci également pour cette belle présentation de cet espace littéraire dans le cadre de la nouvelle édition du Festival des métiers d'art du côté de Saint-Léonard-des-Bois. On vous souhaite une belle participation. Je vous dis à bientôt.
1: À bientôt.
3: café littéraire, c'est devant le cimetière et le libraire du coin. Faut mieux aller en face chercher la

0: 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Il est 15h.
1: Bonjour à toutes, bonjour à tous. Les quotidiens français saisissent l'autorité de la concurrence. Annonce aujourd'hui de l'Alliance de la presse d'information générale qui rassemble près de 300 titres après le lancement sur Google des résumés de l'intelligence artificielle. Des réponses construites notamment à partir de contenus des éditeurs de presse. Selon la pige, les éditeurs ont été mis devant le fait accompli. L'ARCOM saisit alors que ces réponses de l'IA aux requêtes faites sur Google disponibles depuis fin juillet risquent de faire fortement chuter le trafic vers les sites d'information. Plus de 50 hectares brûlés dans le Maine-et-Loire et l'incendie n'est pas encore fixé. Un feu est en cours depuis hier après-midi dans une forêt à l'est d'Angers. Pas de victimes ni de destruction d'habitation, indique la préfecture. Nouvelle hausse du prix du gaz à venir. À partir du 1er septembre, le prix de référence va augmenter de 5,6%. Annonce de la Commission de régulation de l'énergie. Près de 6 millions de foyers sont concernés. En Syrie, Bachar al-Assad condamné à la peine de mort par contumace. L'ancien président reconnu coupable de crimes de guerre et crime contre l'humanité par un tribunal syrien. Condamnation en son absence, le dictateur renversé en décembre 2024 a pris la fuite avec sa famille en Russie. Le foot et le PSG au complet demain pour le premier match de sa saison. Les Parisiens vainqueurs de la Ligue des Champions affrontent Aston Villa, titré en Ligue Europa. Et il y aura bien les nouvelles recrues françaises Lucas Digne et Magnès Akliouche côté PSG. La Supercoupe d'Europe, ce sera donc ce mercredi soir à Salzbourg en Autriche. Et puis de nouvelles médailles françaises espérées au championnat d'Europe de natation. On suivra à partir de 18h30 la finale du 200 mètres d'eau avec Pauline Mailleux, puis celle du 50 mètres papillon avec Maxime Grousset et la finale du 100 mètres nage libre avec les Françaises Marie Wattel et Beryl Gastadello. Notez aussi ce matin la performance de Nathan Muratori en série du 200 mètres d'eau. Le nageur de 18 ans signe le meilleur temps et bat le record du monde junior. Voilà pour l'info. Bon après-midi.

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L'amitié de Saint-Pierre-sur-Orthe vous invite à son bal de l'été. Amateurs de danse et de convivialité, venez passer un agréable après-midi festif. Le club de l'amitié organise son bal le dimanche 16 août à partir de 14h à la salle des fêtes de Saint-Pierre-sur-Orthe. L'entrée est à 8€. L'orchestre de Nicolas Devoir animera ce rendez-vous dansant du dimanche 16 août à Saint-Pierre-sur-Orthe. Un pain au chocolat vous sera offert ainsi que le verre de l'amitié pour prolonger ce moment d'échange et de partage. Venez nombreux danser, vous détendre et partager un moment chaleureux.

et animera ce rendez-vous dansant au pain La Garenne le dimanche 16 août. Plus d'informations 06 72 14 73 79. Après-midi dansante à Marolles-les-Braux, le club Génération Mouvement du Pays Marolais vous donne rendez-vous pour un après-midi placé sous le signe de la convivialité de la danse le lundi 17 août à 14h. Ouverture des portes dès 13h30 à la salle Jean de la Fontaine de Marolles-les-Braux. L'animation sera assurée par l'orchestre Jean-Michel Olivier. L'entrée est fixée à 9 euros, une viennoiserie offerte à la pause. Les tables sont à votre disposition. Venez nombreux partager ce moment convivial à Marolles-les-Braux le lundi 17 août. Plus de renseignements auprès de Ludo au 06 33 68 43 44. Le lundi 17 août, les randonneurs frénois vous proposent une sortie pédestre sur Avertis.

Arnaud à Fresnay-sur-Sarthe pour cette journée pique-nique à Averton le lundi 17 août. Le jeudi 20 août, danse, amitié, convivialité à Conly, le club Génération Mouvement, de 14h à 19h à la salle des fêtes de Conly. Venez rejoindre les aînés ruraux pour l'après-midi dansant de la petite guinguette. L'ambiance sera assurée par Bruno Leblanc. Venez nombreux, n'hésitez pas à venir avec vos amis. Cet après-midi est pour vous. L'entrée est fixée à 8€. Un goûter offert, boisson et pain au chocolat. Pour tout renseignement, contactez Martine au 02 43. 24 86 19 ou 06 37 99 47 40. Prochain rendez-vous de petite guinguette à Conly le jeudi 20 août. Le samedi 22 août, à partir de 19h à Maraîcher, la clique de Maraîcher, le nouveau comité des fêtes de Maraîcher, vous invite à une soirée guinguette sur le terrain communal de la salle des fêtes de Maraîcher. Cette soirée est sans réservation, restauration, frites, saucisses sur place. Venez nombreux partager une soirée conviviale et festive, retraite au flambeau, feu d'artifice, animation assurée par DJ Ludo. Guinguette à Maraîcher, organisé par la clique de Maraîcher. Rendez-vous à tous le samedi 22 août à partir de 19h.

festival d'accordéon à Ray, l'association Dansiton Festivité vous donne rendez-vous pour une journée festive et musicale inoubliable. Venez danser et profiter des plus beaux airs d'accordéon le samedi 15 août de 12h à 18h30. Rendez-vous à la salle Do Ré Mi à Ray. Animation exceptionnelle

festival, seuls 20 euros. Participation, entrée au festival et plateau repas pour une participation de 35 euros. Les réservations sont indispensables pour participer à ce grand festival d'accordéon à Ray le samedi 15 août au 02 32 34 53 04 ou 06 77 54 63 30. Partagez l'info et venez nombreux fêter le 15 août en musique à Ray avec l'association Dansiton.

dimanche 23 août à Saint-Léonard-des-Bois, 27e édition du Festival des métiers d'art. Pour cette 27e édition, plus de 100 exposants, une invitée d'honneur exceptionnelle, des animations musicales très éclectiques, des artistes et artisans talents d'art, artistes, peintres, potiers, céramistes, savonniers, ferronniers, tourneurs sur bois, sculpteurs, vanniers, créateurs d'objets décoratifs, de bijoux, brodeuses, compositions florales, artisans du cuir, joailliers, etc. Des savoir-faire rares, sellières, nacheurs, artistes en marqueterie, couteliers, forgerons, vanniers, mailleuses sur cuivre, vitraux, illustratrices, dentelières, etc. Ils expliquent leur travail, font des démonstrations et proposent leurs plus belles réalisations à la vente. L'invitée d'honneur sera Florence Motte, carnettiste, aquarelliste. Elle proposera une très belle exposition sur le thème « Quand le patrimoine normand rencontre l'art de l'aquarelle ». L'espace littérature accueillera 20 auteurs et éditeurs qui dédicaceront leurs œuvres. Le grand espace de jeux en bois, des jeux créés et animés par Auguste Maillot, jeux gratuits en accès libre pour petits et grands. Toute la journée, ateliers, démonstrations, expositions. Le midi, restauration sur place et dès 13h, trois groupes ambianceront le Festival des métiers d'art de Saint-Léonard-des-Bois le dimanche 23 août à Saint-Léonard-des-Bois. Le duo folk Où sort le soleil, la fanfare créole Molokoï, le groupe tribute de Neil Young, For Young. Diverses formules de restauration vous seront proposées sur place et dans le village. L'entrée est à 5€, gratuit jusqu'à 12 ans. Une organisation de l'association Les Amis de Saint-Léonard. Thé dansant à Bazoches-sur-Ouenne. Le club du 3e printemps vous donne rendez-vous pour son thé dansant le dimanche 23 août à la salle du temps libre de Bazoches-sur-Ouenne. Ouverture des portes dès 13h pour un après-midi musical et festif animé par l'orchestre Bruno Leblanc. Un goûter vous sera offert, le verre de l'amitié partagé en fin d'après-midi. Réservation et renseignements au 02 33 83 35 66 au 06 33 74 14 39. Réservez dès maintenant votre place pour venir passer un bel après-midi à Bazoches-sur-Ouenne le dimanche 23 août. Le lundi 24 août, les randonneurs frénois vous proposent une sortie pédestre sur Sille-Guillaume par le Guigné sur un circuit de 6 ou 9 km. Le parking se fera sur la deuxième route à droite après l'ex-restaurant Le Randonneur, route de Fresnay-Sille-Guillaume ou à 14h place Carnot de Fresnay-sur-Sarthe pour un départ voiture groupée. Grand Loto veille de guinguette à Doucelle. Avant de célébrer la guinguette, tentez votre chance pour repartir avec le gros lot. Rejoignez-nous pour une soirée ludique, festive et conviviale sous chapiteau le vendredi 28 août. De nombreux lots à gagner, dont en super gros lot un bon d'achat d'une valeur de 700€. Ce loto se déroulera avec des parties Loto Plus, consolante à chaque partie, une tombola. L'ouverture des portes se fera à 18h, début du loto à 20h. La soirée loto sera animée par Ludo Animation. Une restauration est prévue sur place. Renseignements et réservations de vos places pour cette soirée loto veille de guinguette à Doucelle le samedi 28 août au 07 80 28 80 93. Venez nombreux tenter votre chance. Grande soirée guinguette et moules frites à Doucelle. L'été s'achève en beauté avec le comité des fêtes de Doucelle. Un moment festif et convivial à partager en famille ou entre amis le samedi 29 août à partir de 18h30 à Doucelle. Au programme de la soirée, musique, danse, bonne humeur et un magnifique feu d'artifice pour illuminer la soirée. Un repas vous sera proposé pour une participation de 22€ pour les adultes. Kir, rillettes et leurs croutons, moules frites ou jambon grillé frites, dessert, café, menu enfant pour une participation de 6€, chipot frites, yaourt à boire. Les réservations et renseignements se font auprès de Claire au 06 29 68 33 34 ou Alexia au 06 62 36 41 72. Venez nombreux faire la fête avec le comité des fêtes de Doucelle le samedi.

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Le dimanche 30 août, l'association Accordéon Musette vous invite à son thé dansant qui se déroulera de 14h à 19h à la salle Maison du Temps Libre de Bazoches-sur-Ouenne. L'orchestre Marcel Pelletier animera ce rendez-vous dansant à Bazoches-sur-Ouenne le dimanche 30 août. Plus d'informations au 06 72 14 73 79. Dimanche 30 août de 6h à 18h, le comité Meursé 1 vous invite à participer nombreux à sa journée bric-à-brac.

août. Vous pourrez venir rencontrer l'association Ingold 4L Trophy. Deux jeunes, un rêve, une 4L, des milliers de kilomètres et une belle aventure. Venez les rencontrer. Ils partent de France, traversent l'Espagne et finissent au Maroc pour apporter du matériel scolaire aux enfants. Venez rencontrer Corentin et Mehdi sur ce bric-à-brac du comité meurcéen le dimanche 30 août. Bah, la Courcité, l'amicale des anciens de Courcité, a le plaisir de vous inviter à son thé dansant le dimanche 13 septembre de 14h à 19h à la salle socioculturelle de Courcité. Venez passer un après-midi convivial et festif au rythme de l'orchestre.

Sarthe par les nuits sur un circuit de 6 ou 9 km. Le départ se fera parking de l'Aldi à Beaumont-sur-Sarthe ou à 14h place Carnot pour un départ voiture groupée. Le dimanche 6 septembre, l'association Accordéon Musette vous invite à son thé dansant qui se déroulera de 14h à 19h à la salle Maison du Temps Libre de Bazoches-sur-Ouenne. L'orchestre Marcel Pelletier animera ce rendez-vous dansant à Bazoches-sur-Ouenne le dimanche 6 septembre. Plus d'informations au 06 72 14 73 79. Envie de passer un après-midi dynamique et convivial sous le signe de la danse et de la bonne humeur, rendez-vous à Bonne Étable lundi 7 septembre sur une invitation du club Génération Mouvement du pays de Bonne Étable qui vous donne rendez-vous pour son grand prochain bal à la salle Mélusine de Bonne Étable de 14h à 19h. L'ambiance sera assurée par l'orchestre de Nicolas Devoir. Ce rendez-vous est ouvert à tous, que vous soyez danseur, chevronné ou simplement amateur de bonne musique, venez partager un moment chaleureux rythmé à Bonne Étable lundi 7 septembre. Dimanche 30 août à Roissy-Fontaine, le comité des fêtes de Roissy-Fontaine vous invite à sa journée vide-grenier. Emplacement 5 euros les 10 mètres linéaires. Le café sera offert aux exposants. Trip, repas champêtre, restauration rapide sur place, jeux gonflables. Il n'y a pas de réservation pour les exposants à cette journée vide-grenier du dimanche 30 août à Roissy-Fontaine. Pour plus d'informations, contactez le 06 42 64 33 42.

Comice agricole de Douillet, l'association Douillet en fête vous invite à son comice agricole qui se déroulera sur 3 jours. Vendredi 28 août, grand loto doté de 6000 euros de lot. Ce loto est sans réservation. L'ouverture des portes se fera à 18h. Début du loto à 20h. Ce loto sera animé par Annick Dutertre. Le samedi 29 août, au programme de cette journée, à partir de 7h, les tripes, concours agricole, à 11h, inauguration du comice en fanfare. Au long de la journée, venez rencontrer les exposants artisans et commerçants, animation par les jeunes agriculteurs, exposition et démonstration de vieux matériel agricole, démonstration et initiation à la danse country, structures gonflables et taureaux mécaniques. Soirée de ce samedi 29 août, sur réservation, repas dansant sous chaumière animé par Jean-Noël Faure, participation de 25 euros. Le numéro pour réserver cette soirée, le 06 75 75 87 32. Extérieur, à partir de 20h, DJ Restauration Rapide et à 23h, le grand feu d'artifice. Le dimanche 3 août, le comice agricole de Douillet se poursuit toute la journée avec un vide-grenier à partir de 7h à emplacement gratuit. À 11h, la messe du comice, marché de producteurs locaux. En après-midi, jeu intervillage, venez défendre votre village. Venez nombreux en famille ou entre amis à ces festivités du comice agricole de Douillet le vendredi 28 août, samedi 29 et dimanche 30 août. Tout le week-end, restauration sur place et animation

Bonjour à toutes et tous. Plus de 37 degrés cet après-midi sur le Gard, la Loire-Atlantique ou encore la Vienne. 43 départements de la Bretagne à la Méditerranée sont en vigilance orange canicule. Et il y en aura 67 demain, alors que le pic de ce nouvel épisode est prévu pour ce milieu de semaine. On attend des pointes à plus de 39 degrés sur tout l'intérieur des deux tiers sud du pays et des températures nocturnes très élevées. Et c'est l'une des conséquences des fortes chaleurs, un afflux de méduses dans la mer du Nord qui entraîne l'arrêt partiel de la centrale nucléaire de Gravelines. 3 des 6 réacteurs sont arrêtés depuis hier. L'incident s'était déjà produit l'été dernier et le retour à la normale avait pris une dizaine de jours. La garde à vue de l'homme qui a blessé 2 policiers hier dans le centre-ville de Toulouse a été levée compte tenu de son état de santé. Il a été maîtrisé par cette patrouille qu'il avait attaqué à l'arme blanche. Son identité n'est pas encore connue. Le ministre de l'Intérieur a apporté son soutien aux policiers victimes. Le bilan s'alourdit en Colombie. Le tremblement de terre d'hier a fait au moins 169 morts et plus de 660 blessés. Dernier décompte de l'association des maires colombiens qui évoque aussi 165 bâtiments effondrés. Les recherches se poursuivent pour retrouver des survivants sous les décombres. Le foot et Lyon jouent ce soir en Ligue des Champions. Match retour du 3e tour de qualification contre le Sparta Prague. Une semaine après sa défaite 2-1, l'OL doit s'imposer à domicile pour valider son billet pour les barrages de la Ligue des Champions. Le coup d'envoi à 21h. Et puis avant l'éclipse solaire de demain, le catamaran We Explore a quitté le Finistère hier pour aller l'observer en pleine mer, avec à son bord des chercheurs en astronomie, mais aussi des skippers, des écologistes et des réalisateurs. Ils vont naviguer à plus de 300 km vers l'ouest pour profiter d'une observation idéale de l'éclipse au large et étudier son impact sur l'écosystème marin. C'est dans le cadre du programme Océan et Société mené avec le navigateur Roland Jourdain. Et c'est la fin de ce point sur l'actu. Bonne fin

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1: Bonjour, je m'appelle Jacqueline Coudière, je suis née à Pondouilly, jolie bourgade de la Suisse normande, ma région, que j'affectionne énormément, d'ailleurs beaucoup de mes personnages y vivent. Je suis mariée et l'heureuse grand-mère de 6 petits-enfants, aujourd'hui bien grands. Et j'ai eu une belle carrière d'enseignante et directrice d'école. J'habite un petit village, Saint-Germain-Langot, dans le pays de Falaise. Mon 5e roman, Misty, les morsures de l'oubli, est depuis quelques mois sur les rayons des librairies et je le présenterai au Festival des métiers d'art de Saint-Léonard-des-Bois. Mon aventure avec l'écriture a débuté en 2019. J'ai écrit Le secret des mots, une histoire d'amour-amitié entre deux adolescents. Ils se retrouvent 30 ans plus tard, un rendez-vous émouvant où la complicité renaît, mais pour combien de temps ? En 2021, les éditions Corté publient mon second roman, Poupée russe normande, qui reçoit le prix Innerwin pour la Normandie, manquant de peu la place nationale. Il est réédité en 2023, puis en 2025, ce sont les éditions d'Alençon, un épigraphe, qui le republie à leur tour. Inspiré de lieux, d'événements et de personnages qui ont existé, appuyé par des souvenirs familiaux, je compte la vie d'un médecin de campagne dans les années 33 à 45, à Pondouilly. L'histoire de Lucia, André et leurs amis dans un climat où la France subit la montée de la xénophobie et du nazisme. Confiné pendant la période du Covid, en 2022, je rédige un recueil, La légende du lion de pierre. 5 histoires courtes, tendres et gaies, souvent émouvantes, qu'il m'arrive de présenter dans les écoles car elles plaisent autant aux adultes qu'aux enfants de CM ou 6e. En 2024, je publie en auto-édition Une dernière rose. Lors d'un été caniculaire, j'ai dû avoir une prémonition, Vincent, indisposé par la forte chaleur, est obsédé par un drame qu'il a vécu adolescent et le lecteur découvre combien cela a perturbé ses choix de vie et l'influence que cela a eu sur ses relations avec son fils et ses amours, avec les femmes qui ont jalonné sa vie. Et donc je reviens à ma nouveauté. Au début de l'année 2026, les éditions En Épigraphe ont publié mon dernier roman, Misty, les morsures de l'oubli. Un roman dont l'action se déroule de Aubusson dans l'Orne à Loménie-Villemont, dans le Calvados. Les deux personnages principaux sont Adeline, une adolescente de 13 ans, et Misty, un vagabond, revenu amnésique du camp d'Auschwitz-Monowitz, où il avait été envoyé pour le STO, service travail obligatoire. De leur rencontre naît une intrigue dont le suspense tient le lecteur en haleine jusqu'à la dernière page, mais la fin se veut positive et le message, c'est avant tout l'espoir. Si vous aimez lire sur l'importance de la famille, de l'amour des autres et du rapport parent-enfant, sur les beautés que nous offre la nature de ma région, sur le respect de notre histoire et particulièrement celle qu'ont vécu nos parents et grands-parents et les actes mémoriels, sur l'acceptation de la différence, si tout sujet vous touche, alors mes livres, j'en suis certaine, vous toucheront. Venez me rencontrer à Saint-Léonard-des-Bois, au Festival des métiers des arts, le dimanche 23 août 2020.

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2: Aujourd'hui, prenons de la hauteur pour découvrir le patrimoine sartois à l'occasion de l'exposition itinérante sur les plans cavaliers installée actuellement au château de Ciel-Guillaume. Nous recevons Valérie Bouvet, jeune homme. Bonjour.
3: Bonjour.
2: Donc avant de parler de cette exposition, est-ce qu'on peut faire un petit rappel de ce qu'est précisément le label Petite Cité de Caractère et les engagements pris par les communes qui y adhèrent ?
3: Oui, alors aujourd'hui, Petite Cité de Caractère, c'est un réseau national qui, permet à des communes, à toute commune de France de moins de 6000 habitants, de pouvoir s'engager dans une démarche qui vise à faire de son patrimoine un enjeu de développement. Donc on est sur des communes patrimoniales qui visent en fait vraiment à placer leur patrimoine au cœur de leur politique municipale pour en faire une ressource pour l'avenir. Donc l'enjeu, c'est à la fois de conserver, restaurer ce patrimoine, mais aussi s'en servir pour qu'il devienne un cadre de vie agréable pour les habitants, à la fois par la réutilisation de ces lieux, mais aussi par le fait d'offrir un cadre de vie un peu différent à ses habitants.
2: Combien de petites cités de caractère sur le département ? Est-ce qu'on peut faire un rapide tour d'horizon ?
3: Oui, alors il y en a aujourd'hui 270 à l'échelle nationale et on en a en Sarthe 10 exactement. Alors les petites cités de caractère en Sarthe, il y en a donc une dizaine réparties sur l'ensemble du territoire. Donc quand on est dans le nord du département, on a Mamers qui est en cours d'homologation, Fresnes-sur-Sarthe, Saint-Léonard-des-Bois et Ciel-Guillaume. À l'est du département, on a Montmirail et Saint-Calais. Dans le sud, Luché-Pringé et Le Lude. Et à l'ouest, Asnières-sur-Veyre et Parcy-sur-Sarthe.
2: On va parler de cette exposition itinérante, donc plan cavalier des petites cités de caractère de la Sarthe. Est-ce qu'on peut tout d'abord expliquer donc comment était imaginée cette exposition et parler de cet architecte dessinateur Damien Cabiron ?
3: Alors, le projet des plans cavaliers émane du réseau régional, parce qu'on a aussi un réseau régional en Pays de la Loire assez actif qui est aujourd'hui composé de 48 communes. Et il y a quelques années, on a décidé collectivement de doter nos communes d'un plan cavalier, avec l'idée qu'à travers ce plan cavalier, on peut à la fois faire de la médiation et de l'accueil du visiteur, puisque un plan cavalier permet de révéler les villes, on va dire, en trois dimensions. Ça reste un dessin, mais avec un dessin en élévation qui permet notamment de voir les formes, l'urbanisme des villes, les formes architecturales en 3D, etc. Et donc l'idée, c'était à la fois de doter les communes de cet outil-là pour en faire de la médiation touristique, culturelle, mais aussi pour accompagner les élus dans leurs projets, puisque ça permet aussi de modéliser les futurs projets, etc. Elle nous est venue comme idée pour les petites cités de caractère de la Sarthe de faire de ces plans une exposition, puisque le plan lui-même en fait est vraiment un outil hyper intéressant et assez beau en soi, puisque tous les bâtiments sont dessinés vraiment à l'échelle, ce qui fait qu'on peut se repérer très facilement dans les villes. Les habitants prennent plaisir d'ailleurs à repérer leurs maisons sur les plans, etc. Et l'idée en fait, c'était pour nous de pouvoir survoler nos petites cités de caractère à travers ces plans et de se plonger vraiment dans l'histoire de nos communes juste en regardant comment elles se sont formées. Et ce qui est intéressant aussi sur les plans, c'est qu'on peut voir aussi la différence des matériaux, les ardoises, les tuiles, le tuffeau ou les maisons en enduit, etc. Donc c'est un vrai voyage en fait à travers nos petites cités de caractère.
2: Donc est-ce qu'on peut décrire cette exposition, donc nous parler de la place qu'elle occupe dans cette salle d'exposition du côté du château de Ciel-Guillaume ?
3: Alors effectivement, l'exposition, elle est itinérante dans nos communes, donc elle a déjà été accueillie à Parcé au mois de juillet, et là donc elle est accueillie au château de Ciel-Guillaume. L'entrée est payante puisque le site du château est payant, mais du coup l'exposition alimente la découverte du château. Donc il y a une dizaine de panneaux d'exposition qui correspondent à l'ensemble de nos petites cités de caractère. Il y a juste Fresnes qui n'est pas concerné par l'exposition. Et peut-être rappeler quand même que les plans cavaliers en eux-mêmes ont été créés par Damien Cabiron, qui est un architecte le seul spécialiste en France du dessin du plan cavalier. Le plan cavalier étant en fait un héritage des plans qui étaient faits à l'époque de Vauban pour commencer à matérialiser les villes.
2: Donc si on souhaite prendre de la hauteur, découvrir cette exposition au château de Ciel-Guillaume, les informations pratiques pour venir la visiter et admirer ce formidable travail de Damien Cabiron, vous l'avez dit, l'entrée est payante puisque l'accès au château est payant. Est-ce qu'il y a d'autres infos à communiquer pour que nos auditeurs en profitent pleinement?
3: Alors l'exposition est visible à partir de maintenant jusqu'aux journées du patrimoine, donc jusqu'au 20 septembre, et les horaires d'entrée à l'exposition sont calqués sur les horaires d'entrée du château. Donc vous trouvez toutes les informations en ligne sur le site de la ville de Saint-Guillaume et puis sur les réseaux sociaux pour ceux qui suivent les réseaux.
2: Et on peut découvrir cette exposition, vous l'avez dit, jusqu'au 20 septembre, journée européenne des patrimoines. Quelle sera la prochaine destination de cette exposition?
3: Alors pour l'instant, on va faire une petite pause, je pense, pendant l'hiver, parce que c'est vrai que c'est toujours plus agréable de la découvrir au moment de l'affluence du public. Elle sera dans tous les cas visible en tout début d'année à Saint-Calais, et après on est en train de caler avec les autres communes l'accueil de cette exposition-là dans différents lieux. Mais elle sera aussi accueillie tout l'été prochain, donc de juillet à septembre, à l'Abbaye royale de Lépau, parce qu'on prépare une exposition dédiée aux petites idées de caractère.
2: Merci à vous pour toutes ces informations, je vous souhaite une belle journée.
3: Merci beaucoup.
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5: Aujourd'hui, nous vous proposons de partir à la rencontre d'une femme au parcours exceptionnel, une habitante de Neuvillette-en-Charny, qui a marqué son entourage par son histoire, sa personnalité et son expérience de vie. Nous avons le plaisir de recevoir Marie-Renée Cafane afin d'échanger avec elle, découvrir son parcours, ses souvenirs et les moments forts qui ont construit sa vie. Alors, Madame Cafane, bonjour.
6: Bonjour.
5: Pour commencer cette interview, pouvez-vous nous présenter votre parcours? D'où venez-vous? Quelle a été votre histoire avant votre arrivée en France? Et comment êtes-vous finalement arrivée jusqu'à Neuvillette-en-Charny? Charny, où vous vivez aujourd'hui?
6: Alors, c'est un très long parcours. Moi, je viens de l'île Maurice. J'ai quitté le pays en 84 en direction du Liban, dont j'ai resté 10 ans, et j'ai connu la guerre aussi, la guerre en 85. Et puis, suite à ça, je suis partie à Chypre. Je suis restée aussi à peu près 10 ans. Et de là-bas, j'ai eu ma fille, et puis j'ai quitté le pays. Je suis partie en Irlande, j'ai fait l'Angleterre, j'ai fait l'Afrique. J'ai beaucoup voyagé jusqu'à, finalement, en 2002, je me suis retrouvée en France. Voilà. Et là, j'étais à Paris. J'ai rencontré le père de mon fils qui m'a ramené en Sarthe. Et je suis arrivée sur Crane en Champagne. De Crane en Champagne, après, on a acheté une maison en commun avec le père de mon fils et on s'est retrouvés à Saint-Denis-d'Orc. De Saint-Denis-d'Orc, je suis restée jusqu'en 2016 à peu près. Et de là, je me suis retrouvée à Croissy et jusqu'à ce que je m'achète une maison à Neuvillette.
5: Alors d'ailleurs, pouvez-vous nous parler de votre parcours professionnel? Quel métier avez-vous exercé au cours de votre vie et quelles expériences ont particulièrement marqué votre chemin?
6: Alors, au cours de ma vie, j'ai fait pas mal de boulot parce que, comme vous voyez, j'ai voyagé. Il y a des pays où c'était difficile. J'ai dû faire un peu de tout pour pouvoir vivre. Et après, je me suis lancée vraiment dans le aide-soignante, dans le social. Aide-soignante en Angleterre. En Irlande, j'étais dans l'industrie à faire des ordinateurs, à monter les ordinateurs et ainsi de suite. À Chypre, j'ai fait des boutons. Je suis une personne qui a fait beaucoup, mais je suis plus partie sur le social.
5: Alors, vous êtes également une personne très engagée dans la vie locale et associative. Pouvez-vous nous présenter vos différentes fonctions, vos engagements associatifs, quelles causes ou quels projets vous tiennent particulièrement à cœur?
6: Alors, mon projet qui me tient particulièrement à cœur, c'est les personnes âgées. Quand on arrive à un certain âge, j'aimerais bien que ces personnes-là comprennent que la vie ne s'arrête pas là. Sur mon article, c'est écrit fin de vie. C'est fin, avoir faim de vivre, de continuer. La vie ne s'arrête pas parce qu'on est passé à la retraite, parce que on a eu un petit peu de problèmes de santé. Donc, moi, je veux encourager les personnes d'un certain âge de dire non, on a notre place aussi. On peut continuer.
5: Justement, pourquoi il était important pour vous de vous engager, que ce soit dans la vie politique, associative ou culturelle?
6: Alors, je vais vous expliquer que quand j'ai quitté mon pays, j'ai quitté ma famille. Et en étant en guerre au Liban, j'ai perdu ma mère. Elle est décédée au mois d'août. Je l'ai appris qu'en décembre et dans une mauvaise contexte. Comment j'ai appris ça? Et après, j'ai perdu aussi mon père. Donc, voilà, c'est le fait que j'ai pas pu être à côté de mes parents. Je les ai pas vus vieillir. et ils sont partis. Et donc, aujourd'hui, ce que j'ai pas pu faire à mes parents, je veux faire aux autres personnes qui m'entourent, les personnes âgées.
5: En effet, quelles sont vos ambitions aujourd'hui? Quels projets ou actions souhaitez-vous encore mener, que ce soit dans votre engagement local, associatif ou dans votre vie personnelle?
6: Les ambitions d'aujourd'hui, c'est les accompagner. Par exemple, des personnes qui sont isolées chez eux, si c'est possible d'avoir des bénévolats, aller les voir, leur donner l'envie, enfin, d'être à côté. C'est avec les générations mouvement. À Sillé, je suis présidente du secteur. J'aimerais bien mettre en place des choses. Par exemple, les personnes qui ne peuvent pas venir vers nous au club parce qu'ils sont seuls ou il y a un handicap, et bien qu'on puisse aller chercher ces gens-là, faire des sorties avec eux, adaptées à la situation. Parce que je dirais qu'aujourd'hui, on a des jeunes retraités et on a des vieux retraités aussi. Donc, il faut qu'on fasse des choses adaptées à chacun, à nos âges.
5: Justement, quelles sont les valeurs qui vous animent au quotidien?
6: Les valeurs qui m'animent au quotidien, c'est de les voir sourire. Pour moi, je vois à Neuvillette, j'ai une personne, une doyenne, et je sais qu'elle peut compter sur moi. Si elle a besoin, elle m'appelle, j'y vais.
5: Et quels conseils me donneriez-vous aujourd'hui aux personnes qui souhaitent s'engager, que ce soit dans la vie associative, citoyenne, culturelle ou politique?
6: D'être humain, parce que je vois que les gens deviennent personnels, enfin ils pensent qu'à eux, mais il faut avoir de l'humanité, parce que les anciens, c'était nos parents, et nous aussi on va devenir comme eux, on aura nos petits-enfants, on aura tout ça, donc on aimerait bien qu'on soit aussi pris en compte, qu'on soit aimé, qu'on soit vu. Il faut pas que parce que on est âgé, on nous regarde d'une autre façon. Si on est handicapé, enfin on est sur une fauteuil roulante, on nous regarde, bah tiens, celle-là. Il faut pas, il faut qu'on se dise, nous aussi, on va être dans la même position.
5: Avant de conclure cette interview, avez-vous un dernier message ou un mot ou une réflexion que vous souhaiteriez partager avec nos auditeurs?
6: Eh ben, ce que je souhaiterais, que les gens qui m'écoutent, qui réalisent que demain, nous aussi, on sera comme nos grands-parents, nos anciens. Donc, il faut qu'on pense à faire quelque chose de beau pour eux aujourd'hui, pour que nous aussi, à notre moment, on sera récompensés de la même façon. Je voulais dire, moi, quand je fais mes réunions avec mes clubs, Génération Mouvement, je leur dis toujours, j'ai une devise, et la devise c'est l'amitié, le respect, le partage, l'écoute, mais je répète toujours ça, c'est important dans la vie.
5: Merci Madame Caffane d'avoir accepté de partager avec nous votre parcours, votre histoire et vos nombreux engagements. À travers cet échange, nous avons découvert une femme animée par des valeurs fortes, par le désir de transmettre et de participer à la vie collective et de contribuer bien sûr au bien-être des autres. Merci encore pour ce moment de partage et pour votre témoignage. Nous vous souhaitons une bonne continuité dans tous vos projets.
6: Merci.
5: Au revoir.
6: Merci. Au revoir. Ah, yeah.

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2: Le samedi 5 septembre prochain, la commune de Beaumont-sur-Sarthe accueillera son traditionnel forum des associations organisé par le centre social Georges Rouault. Un rendez-vous important pour découvrir la richesse du tissu associatif local, rencontrer des bénévoles et trouver une activité pour petits et grands. Pour nous présenter cette journée, son organisation et les objectifs de cet événement, nous recevons aujourd'hui Maël Le Foll, directeur du centre social Georges Rouault. Alors monsieur Le Foll, bonjour.
3: Bonjour.
2: Pour commencer, pouvez-vous nous présenter le centre social Georges Rouault de Beaumont-sur-Sarthe pour les personnes qui ne le connaissent pas encore? Quelles sont ses principale mission et quel rôle joue-t-il dans l'animation et l'accompagnement des habitants du territoire?
3: Alors, le Centre Social Georges Rouault est un lieu et une organisation de vie et d'initiative pour les habitants. C'est une association qui est ouverte à tous et qui a pour mission de créer du lien social et de contribuer au mieux vivre ensemble sur le territoire. À ce titre-là, nous mettons en place un certain nombre d'activités et d'actions destinées à tout public, aux familles du territoire dans leur ensemble, donc notamment les accueils de loisirs, des activités tout public de création artistique, création manuelle par exemple, des sorties et toutes ces activités, ou tout du moins nous essayons de créer ces activités en partenariat avec les habitants, avec les familles elles-mêmes. Soit elles participent, les familles, dans le cadre de commissions que l'on dédie à une activité, comme pour les accueils de loisirs par exemple, soit certaines actions, comme des sorties qui ont eu lieu cet été, sont organisées directement par des groupes d'habitants accompagnés par des professionnels.
2: Sinon, quelle est votre fonction en tant que directeur du centre social Georges Rouault? Pouvez-vous nous expliquer en quoi consiste votre rôle au quotidien?
3: Alors, mon rôle de directeur consiste à organiser et encadrer la structure dans son ensemble. Donc ça passe par l'économie, la finance, les relations politiques externes, l'encadrement de l'équipe salariée, puisqu'on a 18 salariés environ, l'animation du conseil d'administration, puisque comme je le disais tout à l'heure, c'est une association, donc on a 25 administrateurs environ. C'est moi qui suis chargé de cette animation. Et puis je m'occupe aussi de porter certains projets transversaux, certains projets d'animation de la vie sociale, comme par exemple le forum des associations que je me charge de coordonner.
2: En effet, le 5 septembre, vous organisez le forum des associations à Beaumont-sur-Sarthe. Pour commencer, pouvez-vous nous expliquer ce qu'est ce rendez-vous et quel est son objectif auprès des habitants du territoire?
3: Alors, le forum des associations tel qu'il existe aujourd'hui a été organisé la première fois en 2018 par le centre social. Comme beaucoup de forums des associations de la rentrée de septembre à Beaumont-sur-Sarthe, l'enjeu c'est de réunir des associations pour qu'elles présentent leurs activités et qu'elles puissent présenter ça au public. L'idée n'étant pas de présenter que des associations qui portent de l'activité avec des adhésions quelque part comme un club de sport, mais de réunir tout type d'association qui veut présenter ses projets, qui veut présenter ce qu'elle veut défendre comme orientation, comme enjeu, des enjeux sociétaux, des enjeux de culture, des enjeux de loisirs, des enjeux de sport, etc., etc. Donc on réunit des associations sportives, culturelles, des associations de services, tout un tas d'associations qui souhaitent montrer ce qu'elles font sur le territoire.
2: Justement, les inscriptions sont actuellement ouverte pour participer à ce forum des associations. Qui peut prendre part à cet événement? Est-ce uniquement réservé aux associations du territoire ou d'autres structures peuvent-elles également s'inscrire?
3: Alors, c'est réservé aux associations. Pour l'instant, on est resté sur ce format-là, à quelques très rares exceptions près, mais pas forcément du territoire. Il y a des associations qui viennent d'un tout petit peu plus loin parce qu'elles présentent des actions, des activités qui n'existent pas sur le territoire. L'enjeu, c'est de ne pas être en concurrence, mais de répondre aussi aux besoins du public qui a envie de découvrir quelque chose qui peut être à l'heure actuelle inexistant sur le territoire en tant que tel. Je pense notamment à de nouvelles associations que l'on va accueillir cette année comme un club d'escrime, voilà, qui n'existe pas sur le territoire mais qui existe sur un territoire proche et qui peut répondre à des souhaits d'activité pour des habitants de Beaumont-sur-Sarthe et des environs.
2: Que pourront découvrir les visiteurs lors de ce forum des associations?
3: Alors tout n'est pas encore figé parce que, comme vous le disiez, les inscriptions des associations restent encore ouvertes, même si on arrive au bout du délai prévu initialement, on a toujours des marges de manœuvre, mais on aura des associations d'associations sportives, donc du basket, du hand, du tennis de table, de l'escrime, comme je le disais tout à l'heure. On aura des associations de loisirs, des associations de culture, des associations de services, des associations qui n'ont pas forcément d'activité à présenter en tant que telles, mais qui développent des projets et qui veulent montrer ce qu'elles font sur le territoire aux habitants.
2: Pour les associations qui souhaitent participer à ce rendez-vous, comment peuvent-elles procéder pour s'inscrire? Quelles sont les démarches à suivre? Jusqu'à quelle date peuvent-elles s'inscrire?
3: Eh bien, elles peuvent nous laisser un mail, donc à accueil.csgr@gmail.com, ou nous passer un coup de téléphone au 02 43 97 50 70. Théoriquement, les inscriptions sont closes, mais comme je te disais, on a encore de la marge, on peut encore s'adapter. Donc il est encore temps que des associations nous contactent pour s'inscrire pour le forum 2026.
2: Justement, pourquoi inviter le public à venir découvrir ce forum des associations? Quels sont selon vous les intérêts pour les habitants de participer à cette journée?
3: Eh bien, pour s'inscrire aux activités portées et déployées par les associations, un certain nombre d'associations va procéder sur cette journée-là aux adhésions et aux inscriptions pour les activités de l'année, mais aussi pour découvrir de nouvelles activités, pour se renseigner sur le tissu associatif local et donc créer du lien social, et éventuellement pour se proposer ou chercher des actions bénévoles à faire, puisqu'on a un certain nombre d'associations qui recherchent aussi des bénévoles. Donc ça peut être l'occasion pour les habitants, pour les familles, pour le public, de s'engager dans des démarches bénévoles auprès d'associations du secteur.
2: Pour les personnes qui souhaitent obtenir davantage de renseignements sur le forum des associations, pouvez-vous nous rappeler les différents contacts?
3: Par mail, accueil.csgr@gmail.com, ou par téléphone 02 43 97 50 70. Ou encore en nous rendant visite dans les locaux du centre social.
2: Sinon, quels sont les projets à venir pour le centre social Georges Rouault? Quelles sont les prochaines actions, animations ou nouveautés que vous souhaitez développer dans les prochains mois pour continuer à répondre aux besoins des habitants du territoire?
3: Alors, tout l'été, nous organisons les accueils de loisirs qui sont ouverts depuis début août pour tout le mois d'août. Donc, nous accueillons 20 ou 40 enfants en fonction des jours sur l'école publique de Beaumont. Nous avons aussi une ludothèque qui existe depuis quelques années maintenant, et donc qui va se délocaliser durant l'été, puisque le mercredi 12 août, l'activité ludothèque sera portée par des bénévoles dans les halles de Beaumont-sur-Sarthe, le mercredi 19 au parc de Vivoin, le mercredi 26 dans le parc de la mairie de Juillet.
2: Pour conclure cette interview, quel message souhaitez-vous adresser à nos auditeurs?
3: Eh bien, nous invitons à venir nous rencontrer les associations du territoire au forum des associations, le samedi 5 septembre de 10h à 16h.
2: Merci Monsieur Le Foll d'avoir accepté de répondre à nos questions, de nous avoir présenté le centre social Georges Rouault ainsi que le forum des associations de Beaumont-sur-Sarthe. À travers cet échange, nous avons pu découvrir les missions du centre social, son rôle auprès des habitants du territoire et l'importance de ce rendez-vous qui permet de mettre en valeur la richesse du tissu associatif local. Nous vous souhaitons une belle réussite, notamment pour le forum des associations du 5 septembre, ainsi qu'une bonne continuation pour l'ensemble des projets à venir du centre social Georges Rouault. À bientôt.
3: Merci, à bientôt.
2: Au revoir.
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4: Cinq musées, cinq univers, mais une même passion, celle de transmettre. L'office de tourisme Melsonnois vient de lancer son nouveau dépliant touristique, 5 collections, 5 passions, histoire d'hier, fierté d'aujourd'hui, réunissant des sites uniques. Et pour nous présenter ce travail collaboratif, nous recevons sur l'antenne de Radio Alpes-Mancel Sophie Alliès, conseillère en séjour à l'office de tourisme Melsonnois. Bonjour Sophie.
5: Bonjour Jacqueline, bonjour à tous et à toutes.
4: Donc 5 collections, 5 passions sur un même document à découvrir en parcourant le territoire du Melsonnois. Cependant, 5 univers très différents. Comment est-ce que l'office de tourisme Melsonnois a travaillé avec chaque structure pour réussir à construire cette maquette?
5: Alors l'ambition effectivement c'était vraiment de réunir les 5 musées sur un même support. Donc tout simplement c'était dans de la co-construction d'inviter les 5 musées à travailler et à collaborer ensemble avec l'office de tourisme pour savoir quelles étaient leurs attentes, leurs aspirations, et pour définir ensemble toutes les étapes du dépliant, que ce soit les étapes graphiques, le choix des couleurs, le choix des photos, et puis tout ce qui était éléments textuels et mise en page. Donc voilà, c'est vraiment un travail collaboratif pour tout ce qui est création et également pour tout ce qui est financement. C'est vraiment un travail fait ensemble.
4: Concrètement, qu'est-ce que ce document, cette maquette, va apporter comme visibilité à chacun de ces musées ?
5: Alors, au lieu d'avoir une maquette par musée, qui en général se disperse un petit peu partout, là, l'idée c'était de réunir donc les 5 musées sur un même dépliant qui lui-même sera positionné donc dans les 5 musées, chez des partenaires, dans nos offices de tourisme sur Bonne Étable et sur Mamers, mais qu'on pourra également distribuer quand on sera sur des salons, sur des foires, dans des événements de plus grande envergure. Donc l'idée, c'est vraiment de faciliter l'accès et la découverte de ces musées par le biais d'un document unique, mais également de donner des idées, pourquoi pas, de circuit patrimonial sur le territoire. Quand on en découvre un, oh bah, ça donne des fois envie d'en découvrir un autre et puis encore un autre. Et donc là, c'est vraiment de donner une vision d'ensemble de ce qui, de ce que le Maine Saônois propose en termes de, d'éco-musées.
4: Je propose qu'on fasse un petit tour de ces 5 lieux d'exception donc, qui figurent sur cette maquette.
5: Alors, nous avons l'éco-musée La Grange qui se situe sur Saint-Command-Véré. Là, on est vraiment sur une... on remonte le temps et on découvre les métiers d'autrefois, notamment le monde rural d'autrefois. Donc là, c'est plein de d'outils et de machines qui étaient utilisés notamment par les tisserands, le maréchal ferrant, toutes les personnes qui travaillaient autour du chanvre. Alors ce musée, cet écomusée est actuellement fermé. Tous les bénévoles qui travaillent pour ce musée le remettent sur pied. Donc il ne réouvrira qu'à partir de mi-2027. Ensuite, nous avons la Maison du Chanvre et de la Ruralité à Saint-Rémy-du-Val, là, qui se concentre, comme le nom l'indique, sur vraiment la culture emblématique du chanvre, qui est une culture qui était très importante pour l'agriculture sartoise. Donc là, il y a des outils, des machines, des témoignages. Ensuite, nous avons également la maison d'école natale de l'écrivain Catherine Paysan, qui se situe à Bonne Étable, plus particulièrement sur Olaine. Donc là, c'est la maison d'école où a grandi l'écrivain Catherine Paysan. Donc vous avez la salle de classe, le logement de fonction, tout est reconstitué avec vraiment les meubles et la vaisselle, tout ce qui était utilisé par Catherine Paysan à l'époque. Nous avons également le musée du sabot et des métiers d'antan sur Neufchâtel en Saônois, qui se concentre vraiment sur l'histoire de la fabrication des sabots, qui était un savoir-faire très important pour le village, et donc là on se concentre sur tous les métiers d'antan mais autour du bois, qui était nourri

0: peu les années 70.
1: Et on peut dire que cette maquette illustre joliment ces différents lieux. Est-ce qu'on peut décrire un petit peu le visuel, hein?
0: Alors, en termes de visuel, on va dire la première page, c'est une page qui amorce un petit peu les musées en mettant le focus sur des petits détails de leur collection pour donner envie aux gens, pour les appâter, donner envie aux gens de venir. Et quand on ouvre le document, c'est les 5 musées qui nous sont présentés en une fois sur la même surface, étant donné, comme j'ai pu le dire, que ce dépliant est cofinancé à part égale par tous les musées. Il était important qu'ils aient tous la même place au sein de ce dépliant. Donc quand vous l'ouvrez, vous avez quelques photos qui viennent illustrer mais qui ne viennent pas révéler l'intégralité des collections des musées, donc qui viennent un petit peu présenter les cœurs de collection avec des petits textes descriptifs et des couleurs pour s'y retrouver avec chaque musée à sa petite couleur. Et du coup, au dos, on a la carte du Maine Saunois sur laquelle sont positionnés les différents musées avec leur code couleur et des pictogrammes pour indiquer aux gens voilà, s'il y a un espace de restauration, des toilettes, un parking, ainsi que toutes les informations pratico-pratiques pour contacter et aller aux rencontres des bénévoles et des musées.
1: Et côté financier, il me semble qu'on peut remercier quelques soutiens qui ont participé à cette maquette.
0: Alors oui, c'est-à-dire qu'effectivement, je disais que le dépliant avait été cofinancé à part égale, mais on a eu une aide plus qu'importante et plus que généreuse de la part de Madame Desmoulins de Gann Assurance Mamers, à hauteur de 500 euros, et qui nous a permis de faire baisser considérablement le coût de revient du dépliant. Voilà, un grand merci à elle, parce que ce projet n'aurait pas vu le jour si elle n'avait pas été là pour nous soutenir.
1: Voilà, en tout cas, donc 6000 exemplaires édités, il y a forcément un exemplaire donc on pourra retrouver dans les différents offices de tourisme du territoire. Est-ce qu'on s'adresse plutôt à une clientèle locale ou l'objectif est-il aussi de séduire les touristes ?
0: Alors, on s'adresse à tout le monde. On va dire que l'ancien dépliant était plutôt orienté pour une cible locale. Celui-là, étant donné qu'on est effectivement sur un dépliant qui va voyager avec nous, voilà, qui va venir au salon du vélo à Angers, qui ira au salon de la randonnée à Paris, il est aussi destiné à présenter les collections du Maine Saunois à une plus large cible, effectivement, aux touristes.
1: Pour conclure, un message adressé donc à nos auditeurs et touristes de passage, donc pour qu'ils poussent les portes de ces différents lieux présentés sur cette maquette.
0: Le Maine Saunois regorge d'histoire et de patrimoine. Et à travers ce dépliant, nous souhaitions vraiment faire une invitation à parcourir le territoire au fil de son histoire, de ses savoir-faire et de ses passions, et vous inviter à porter un regard un peu différent sur le Maine Saunois et à ne pas oublier d'où on vient pour savoir où on va.
1: Merci à vous, Sophie, et je vous souhaite une belle journée.
0: Merci beaucoup, Jacqueline, très bonne journée à vous également.

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2: Aujourd'hui, nous prenons la direction de Saint-Léonard-des-Bois pour un rendez-vous estival incontournable de l'artisanat local, la 27e édition du Festival des métiers d'art qui se tiendra le dimanche 23 août prochain. Plus de 100 exposants passionnés, une invitée d'honneur exceptionnelle, de nombreux savoir-faire à découvrir, sans oublier les animations musicales pour rythmer la journée. Pour nous parler de tout ce programme, nous avons en studio Monsieur Jackie Bouton. Bonjour.
3: Bonjour.
2: Donc il s'agit de la 27e édition. Alors selon vous, comment ce festival a-t-il réussi à s'imposer comme un rendez-vous, on va dire, incontournable de l'été dans cette petite cité de caractère Saint-Léonard-des-Bois? C'est quoi la recette de l'association Les Amis de Saint-Léonard-des-Bois?
3: Pour cette manifestation en particulier, la recette, c'est d'essayer d'accueillir des exposants de qualité, d'apporter une certaine diversité, une certaine variété, un peu de nouveauté, et puis de manière à ce que les gens aient envie de découvrir cette fête ou aient envie également d'y revenir.
2: Donc de nombreux exposants, mais tout de même une invitée d'honneur que je vous laisse nous présenter.
3: Oui, donc Florence Motte, qui était comme simple exposante l'an dernier et donc qu'on a trouvé intéressante parce que donc elle a un univers assez large. Donc elle est d'une part carnétiste, ça veut dire qu'elle fait des petits carnets de ce qu'elle peint, de ce qu'elle dessine. Sa base c'est l'aquarelle et donc elle s'inspire, donc c'est une artiste qui est ornaise et elle s'inspire largement du patrimoine normand, que ce soit le patrimoine paysager ou le patrimoine bâti. Donc c'est une voisine donc, et puis donc elle a un univers assez large, et puis donc elle reproduit sous forme de carnet ses peintures, et donc ça permet au plus grand nombre d'accéder à ses créations.
2: Donc de nombreux exposants, on l'a dit, donc sans cesse renouvelés. Comment est-ce qu'on travaille à cette organisation pour retrouver de nouveaux exposants chaque année?
3: Alors c'est principalement le bouche à oreille, c'est-à-dire que les artisans créateurs se rencontrent sur divers événements tout au long de l'année, et quand ils sont bien accueillis à un endroit, quand c'est un endroit où il y a du monde, ils recommandent à leurs homologues de viens à Saint-Léonard. C'est une belle manifestation, donc c'est principalement comme ça que ça se fait. Et puis après, on a nos communications habituelles sur le site lesamisaintléonard.org, enfin différents moyens de communication qui nous font connaître, ce qui fait que cette année on accueille sur la centaine, on accueille une bonne trentaine d'exposants qui sont là pour la première fois.
2: Avec différents métiers, savoir-faire d'exception devenus très rares, et des personnes qui vont travailler devant le public, est-ce qu'on peut citer quelques exemples?
3: Oui, alors on a effectivement pour des artistes peintres, donc certains exposent seulement, d'autres travaillent sur place. On a des potiers, des céramistes, on en a plusieurs, donc dont certains nouveaux. Plusieurs artisans d'art qui travaillent le métal, donc sculpture sur métal, le bois bien sûr. Cette année, on a aussi quelqu'un qui travaille le verre sur la technique des vitraux, donc ça c'est une nouveauté. Et puis toujours, on accueille toujours le musée de la coiffe de Fresnay, donc pour la partie travaux d'aiguille, on va dire. Et puis également les gens qui travaillent le cuir, de la marqueterie également, de la forge, la coutellerie. Donc vous voyez, c'est assez large, et donc chacun peut trouver ce qu'il cherche.
2: Vous accordez également une place à l'écriture. Comment s'est fait cette rencontre entre l'artisanat et la littérature au point d'en faire un rendez-vous à part entière dans ce festival? Parlez-nous de cet espace littéraire.
3: Oui, alors l'espace littéraire, donc ça c'est né effectivement d'une rencontre avec Catherine Lamour, qui est donc elle, même auteur, et donc sur sa proposition, donc elle nous a suggéré d'ouvrir progressivement à des auteurs, à des éditeurs notre festival, ce qui nous semblait être une bonne idée, une bonne complémentarité. Et donc c'est principalement Catherine qui, par ses connaissances, par ses contacts, eh bien développe cet espace-là. Et cette année, on accueillera une vingtaine d'auteurs, dont certains sont déjà venus parler sur votre antenne, je crois.
2: Côté musique, donc à partir de 13h, l'après-midi s'annonce particulièrement rythmique, trois univers musicaux très différents. Est-ce qu'on peut parler de ce choix de programmation pour accompagner les visiteurs et créer l'ambiance?
3: Oui, donc effectivement, habituellement, on recevait toujours un groupe folklorique d'une région. Donc cette année, ça devient un petit peu plus difficile parce que les groupes folkloriques sont de plus en plus rares. Donc on a choisi de s'orienter délibérément vers la musique exclusivement. Et donc on aura trois univers musicaux différents qui interviendront par intermittence tout au long de l'après-midi, mais dès l'heure du repas, parce que le duo folk Où sort le soleil interviendra au moment du repas. Donc ça, c'est un duo voix et guitare. Ensuite, dans l'après-midi, on aura la fanfare créole Molokoï. Donc ça, c'est une fanfare de six musiciens, donc qui prend ses sources dans tout l'univers musical des îles, donc que ce soit La Réunion, l'île Maurice ou bien Guadeloupe, Martinique. Donc ça, c'est pour une ambiance très, très festive donnée par cette fanfare. Et puis on terminera avec le groupe For Young, qui est donc un univers particulier, et eux interviendront en fin d'après-midi. Et c'est l'univers de Neil Young principalement, donc qui les inspire. Donc voilà, donc ce sont principalement des reprises.
2: Ce festival s'adresse donc aux familles, les plus jeunes sont également concernés. Côté animation, chaque année on retrouve cet espace jeu en bois créé et animé par Auguste Maillot, accessible gratuitement. Est-ce qu'on peut dire quelques mots sur ces installations qui réunissent petits et grands?
3: Oui, effectivement, donc les jeux en bois d'Auguste Maillot font partie des points forts, je dirais, de notre fête, parce que ça crée un moment de convivialité dans cet espace-là, et on y voit jouer les enfants, mais également les adultes, et qui se prennent au jeu. Auguste Maillot a des jeux très, très, très diversifiés qu'il crée, ou des jeux anciens qu'il a reproduits. Donc il a une grande diversité de jeux, c'est jamais d'une année sur l'autre, ce sont jamais les mêmes jeux, et donc là, ça attire énormément de gens, jeunes ou moins jeunes, donc pour passer un moment de convivialité, quoi.
2: Après avoir arpenté les allées et admiré différentes démonstrations, ou après avoir échangé avec les différents auteurs présents à l'espace littéraire, quoi de mieux que faire une pause pour se restaurer? Alors à quoi peuvent s'attendre les visiteurs et les plus gourmands?
3: Alors sur le terrain, c'est une alimentation assez basique, de type barbecue, saucisses frites, galettes, saucisses, etc., crêpes, glaces. Donc voilà, donc on peut se restaurer, on peut bien se restaurer avec des prix très très abordables. Et puis pour ceux qui veulent aller un peu plus dans la cuisine un peu plus sophistiquée, bien sûr les restaurants du village qui sont tous ouverts, il y en a 4 ou 5, mais là par contre il faut réserver auprès d'eux pour être sûr d'avoir une place, puisque ce sont des journées extrêmement chargées.
2: Côté information pratique, donc on précise que le prix de l'entrée est fixé à 5€, gratuit pour les moins de 12 ans. Que faut-il savoir pour venir à Saint-Léonard-des-Bois ce dimanche 23 août? Je pense notamment peut-être à quelques conseils que vous pourriez donner aux visiteurs pour accéder facilement au site et se garer sereinement ce dimanche.
3: Oui, alors effectivement, pour se garer sereinement, il faut venir de bonne heure, idéalement. Donc bon, le mieux, c'est effectivement de venir dans le courant de la matinée. On est ouvert au public de 9h à 18h, donc ça laisse largement le temps de profiter de toutes les animations. Donc l'idéal, c'est de venir effectivement dans le courant de la matinée, tranquillement, de déjeuner sur place, puis de profiter de toutes les animations de l'après-midi, et puis de faire son petit marché dans le courant de la journée.
2: Voilà, donc une nouvelle édition de ce festival des métiers d'art à Saint-Léonard-des-Bois. Donc on espère que la météo sera clémente, on va dire estivale, sans trop de chaleur.
3: Oui, effectivement.
2: On peut toutefois préciser que le site respire, je pense, une certaine fraîcheur. On peut expliquer, oui, donc l'exposition du site.
3: Oui, effectivement, on est en bord de Sarthe, donc il y a une partie qui est arborée, donc qui est ombragée. L'espace restauration est entièrement couvert, donc entièrement à l'ombre, de même que les animations musicales. Les jeux sont également principalement à l'ombre. Donc voilà, il y a une partie qui est ensoleillée, mais une large partie qui est ombragée, et on a la fraîcheur de la rivière.
2: Donc on vous attend tous à Saint-Léonard-des-Bois le dimanche 23 août. Monsieur Jacky Bouton, je vous remercie. Je vous laisse le mot de la fin et éventuellement un contact téléphonique pour les personnes qui souhaiteraient plus d'informations.
3: Bon, pour le plus d'informations, donc on peut consulter le site de l'association lesamisdesaintleonard.org ou bien passer un coup de fil au 06 74 92 38 36. Puis voilà, je pense qu'on a tout dit.
2: Merci à vous.
3: Merci beaucoup.

0: Bonsoir à tous. Une majorité du pays en vigilance orange canicule demain avec 78 départements concernés par l'alerte de Météo France. Cet après-midi, on frôle déjà les 39 degrés sur la Corse et la nuit prochaine, on attend entre 20 et 23 degrés pour les minimales, jusqu'à 26 degrés près de littoral de la Méditerranée avant une journée très chaude avec presque partout plus de 35 degrés dans l'intérieur et localement jusqu'à 40 du centre-val de Loire à la Nouvelle-Aquitaine. Alors que la course aux lunettes de protection est lancée à la veille de l'éclipse solaire et que les pénuries sont nombreuses, Marine Tondelier dénonce un fiasco. Pour la secrétaire nationale des écologistes, il n'y a pas eu assez d'anticipation mais de l'impréparation et selon elle, l'accès aux lunettes n'a pas pu être garanti. Elles sont pourtant indispensables pour observer une éclipse solaire en toute sécurité. Un incendiaire jugé aujourd'hui en comparution immédiate au tribunal de Niort. Il est en détention provisoire après avoir été arrêté vendredi à proximité de départ de feu. Un chalumeau avait été retrouvé dans sa voiture. L'homme de 45 ans avait ensuite reconnu avoir provoqué plusieurs incendies dans les Deux-Sèvres et dans le Maine-et-Loire ces derniers jours. Fini le démarchage téléphonique non sollicité. Le texte entre en vigueur aujourd'hui et pour être appelé désormais par les entreprises, vous devrez leur avoir donné votre consentement éclairé. Ces appels commerciaux seront autorisés uniquement en journée et en semaine. La barre symbolique des 2000 morts d'Ebola dépassée en 3 mois en République démocratique du Congo. C'est presque autant que lors de l'épidémie entre 2018 et 2020 dans le pays. Et on compte aussi plus de 4300 cas confirmés de la maladie. La flambée actuelle dans l'Est et dans le Nord-Est de la RDC pourrait alourdir encore le nombre de victimes. Et puis au championnat...
1: Dimanche 23 août à Saint-Léonard-des-Bois, dans la prairie en bord de Sarthe, aura lieu la 27e édition des métiers d'art organisée par l'association Les Amis de Saint-Léonard. Cette superbe manifestation accueillera de 10h à 18h une centaine d'exposants et parmi eux, pour la 5e fois, un espace littérature. Cette année, ils seront 14 auteurs et autrices, 2 maisons d'édition, un photographe et une illustratrice à vous présenter leurs ouvrages de tous les genres et de tous les styles, romans, témoignages, polars, livres jeunesse, fantasy, science-fiction, romans historiques, poésie, essais, philosophie, thriller, contes, livres sur la photo, livres d'art, pièces de théâtre, etc. Il y en aura pour tous les goûts, pour tous les âges et à tous les prix. Ajoutons que l'invité d'honneur du festival sera cette année Florence Mott, une illustratrice auteure de livres sur le patrimoine de l'Orne à l'aquarelle. Entrée 5€, gratuit pour les moins de 12 ans. Animation folklorique et musicale, restauration sur place. On vous attend nombreux à cette 5e édition de l'espace littérature du Festival des métiers d'art de Saint-Léonard-des-Bois le dimanche 23 août. Un conseil, pensez à prendre de l'argent liquide. Les paiements par carte peuvent être limités faute de réseau.
2: Bonjour, je m'appelle Catherine Lamour et le 23 août, je serai dans l'espace littérature du Festival des Arts de Saint-Léonard-des-Bois, dans la Sarthe, dans une belle prairie en bord de Sarthe. Je suis auteur de romans et de nouvelles, de fantasy, de science-fiction et de fantastique, mais surtout de fantasy. J'écris depuis déjà pas mal de temps et donc j'aurai pas mal de livres à vous proposer, en particulier toute une série qui tourne autour de la planète Enora, sur laquelle se passent la plupart de des aventures que j'ai écrites. Cette année, j'aurai une nouveauté qui s'appelle Aimé. C'est la réédition de nouvelles que j'avais écrite précédemment et qui s'adresse aux enfants à partir de 11 ans. Donc ça permet aussi, parce que la plupart de mes écrits s'adressent plutôt à des adultes ou à des jeunes adultes à partir de 16 ans, parce que ce sont des aventures, parfois un peu de violence, un peu de sensualité, des conflits et des problèmes autour de femmes qui ont des pouvoirs un peu parapsychologiques, donc qui rencontrent des difficultés avec les puissants de cette planète Enora. Et ce recueil aimé, donc s'adresse, peut s'adresser à des plus jeunes. J'en ai un autre qui s'adresse aussi à des plus jeunes à partir de 14 ans, qui s'appelle La Sagesse de Mériadec. Et puis j'aurai une autre nouveauté cette année, le troisième, c'est le 15e en fait, mais bon, le troisième auquel je participe, recueil de l'Indépendant, une association qui promeut la littérature indépendante. Et chaque recueil regroupe une dizaine de nouvelles. Et donc là, il y en a une que j'ai écrite. Donc je vous proposerai une quinzaine d'ouvrages, lesquels vous pourrez faire votre choix le 23 août à Saint-Léonard-des-Bois.

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Le musée du vélo, dont la saison 2026 vient de débuter, a ouvert ses portes en 2001. Mais son histoire remonte bien plus loin, il y a près de 80 ans, lorsque le jeune Yvon Bonduel a commencé à se passionner pour le vélo et a rassemblé au fil du temps une collection impressionnante de milliers d'objets. Nous recevons aujourd'hui Yvon Bonduel pour revenir sur cette belle aventure et sur la richesse de cette collection.

0: Alors, monsieur Bondol, bonjour.
1: Bonjour.
0: Pour commencer, pouvez-vous vous présenter à nos auditeurs et nous parler un petit peu de votre parcours?
1: Alors, donc, je suis Yvan Bonduel et je suis collectionneur et archiviste depuis de nombreuses années. J'ai commencé à m'intéresser au vélo dans les années 1955, victoire de Louison Bobet. Et depuis, je réunis des objets, des documents en grand nombre, de manière à constituer une collection qui a fini par aboutir à un musée en 2000. Voilà.
0: Pour débuter votre histoire, comment est née la passion du vélo pour vous?
1: Elle est née avec le Tour de France, en fait. C'est parce que à l'époque, donc dans les années 50, si vous voulez, le Tour de France était extrêmement populaire, beaucoup plus encore qu'aujourd'hui, puisque en fait, les équipes n'étaient pas des équipes de marque, mais des équipes nationales. Et donc, chaque année, pour le Tour de France, était sélectionnée l'équipe de France, comme aujourd'hui, on sélectionne. Mais c'était beaucoup plus populaire que le football à l'époque. C'était vraiment le premier sport. Et à la bord du Tour de France, la France s'arrêtait. En fait, on attendait un petit peu pour voir passer les coureurs et sa légende. Voilà. Et c'est de là qu'est partie ma passion, disons.
0: Et en effet, qu'est-ce qui vous plaît dans le vélo?
1: Ah, ça, c'est une grande question, je ne sais pas. Mais peut-être que c'est à l'époque l'effet de liberté. Tous les gamins ont vélo. L'un des premiers cadeaux majeurs, c'était le vélo, c'était la liberté. C'était dans les villages l'indépendance, aller faire le tour de l'église. Puis donc après, le sport, c'était ça, c'est la liberté, disons.
0: Vous avez également travaillé auprès des plus grands champions. Pouvez-vous nous parler de cette expérience et des rencontres marquantes que vous avez pu faire?
1: Étant kinésithérapeute de métier, j'ai travaillé avec Louison Bobet, qui a gagné 3 Tours de France, le premier triplé dans le Tour de France, et qui a fondé le premier centre de thalassothérapie en France, à Quiberon. Donc j'ai travaillé avec lui, et à partir de là, je l'ai massé très régulièrement, tous les 2 jours ou 3 jours, pendant plusieurs années, et à cette occasion, là-bas, j'ai rencontré beaucoup de champions. J'ai massé en particulier Thierry Guimard, qui était le directeur sportif de Bernard Hinault, et puis des grands champions, Lucien Aymar, vainqueur du Tour de 26, et bien d'autres.
0: Alors sinon, comment est née votre collection et comment avez-vous réussi à réunir tous ces objets au fil du temps?
1: Oh ben, ça, c'est uniquement une histoire de passion et de rencontre. La première, ça a commencé par les photos, puisque en fait, à l'époque, comme j'ai dit tout à l'heure, le Tour de France est extrêmement populaire. Et moi, dès que je trouvais une photo d'un vainqueur ancien du Tour de France, j'essayais de trouver son adresse, même si c'était loin, et d'aller chez lui, de le retrouver, qu'il me raconte son histoire. Quand j'avais 15 ans, 13 ans, 17 ans, et que monsieur avait 80 ans, il me racontait son histoire passée, ses épopées, et c'est comme ça, progressivement, ben, j'ai collectionné les choses par, en fait, des rencontres, des échanges, voilà.
0: Et comment est né le projet du musée du vélo? À quel moment avez-vous eu l'idée de créer un lieu pour exposer cette collection au public?
1: Alors moi, si vous voulez, j'ai pas eu vraiment l'idée, comme tous les collectionneurs d'un bon niveau. Évidemment, c'est un rêve, toujours, de faire un musée. En fait, c'est très rare. Moi, en fait, j'ai fait de grandes expositions, dont j'ai participé à la venue du premier Tour de France à Alençon en 1984. À cette occasion, j'ai fait ma première grande exposition. En 91, le Tour de France s'arrête pour la deuxième fois à Alençon. J'ai fait une grande exposition encore. Et pour la troisième fois, il fait étape encore à Alençon en 95. Et là, en fait, le Tour de France donc s'arrête à Alençon. Je fais une exposition et des personnalités viennent, voient Alençon à ce moment-là, envisage, enfin demande des renseignements pour envisager de faire un musée à Alençon. Et ça ne se fait pas. Et puis le maire d'une commune d'à côté, donc la Freinet-sur-Chiloué, lui, ça l'intéresse, ils font s'ils veulent le faire, et c'est comme ça que ça s'est fait. En fait, moi j'étais très heureux que ça se fasse, mais je peux pas dire que c'est moi qui ai cherché. En fait, on est plutôt venu me chercher, voilà.
0: Alors d'ailleurs, comment a été pensé ce musée? Pouvez-vous nous décrire la scénographie et la manière dont la collection est mise en valeur?
1: Alors, la scénographie, c'est pas compliqué, c'est moi qui ai fait des trames. Après ça, on a pris un scénographe connu, important, qui a fait de jolies choses, mais moi, ma trame, c'était de faire quelque chose de chronologique. C'est pour ça que c'est le seul musée qui retrace l'histoire complète du Tour de France depuis 1903, avec des vidéos, des films d'époque que nous avons retrouvés chez Gaumont, chez Pathé. Et à partir de là, le scénographe a mis tout ça en lumière. Mais en fait, j'ai voulu quelque chose de chronologique. C'est-à-dire que les visiteurs qui viennent au musée, ils peuvent suivre l'histoire, c'est le fil rouge, du Tour de France à partir de 1903. Il y a toutes les années, mais il y a aussi, surtout, toutes les images. Et donc, il y a les images filmées, il y a les vélos, il y a les maillots. Et voilà, c'est comme ça que s'est fait la scénographie de ce musée qui est toujours en place, c'est toujours la même.

0: Et sinon, pourquoi avoir choisi d'appeler le musée du vélo La Belle Échappée? Quelle est la signification de ce nom?
1: Alors, à l'époque, moi, c'était le nom, en fait, de mes expositions avant. La Belle Échappée, c'est par rapport à une échappée dans le peloton, si vous voulez. Vous avez un peloton de coureurs, vous avez une échappée devant. Bon, moi, je l'ai appelée La Belle Échappée. C'est un nom que j'avais déposé, d'ailleurs, à l'époque, bien avant le musée, auprès de l'organisme. Et voilà, je l'avais déposé. Et puis, après, quand on a fait le musée, on a rencontré avec le maire la Société du Tour de France. Et il était question à l'époque qu'on s'appelle Musée Régional du Tour de France, parce que le Tour de France souhaitait créer un musée national du Tour de France à Paris. Ce musée national ne s'est jamais fait. Du coup, on n'est pas devenu musée régional. Et du coup, on a repris le nom de mes premières expositions, La Belle Échappée. Voilà.
0: Alors, vous avez cédé le musée à la commune. Pour quelles raisons avez-vous fait ce choix et qu'est-ce que cela change pour la suite du projet?
1: Alors, j'ai fait ce choix à cause de mon âge, parce que j'ai maintenant 82 ans, qu'à l'époque, j'en avais 75, et que je pensais qu'il était temps d'assurer la pérennité. Ce que ça change, c'est que je ne suis plus propriétaire des objets, puisque j'étais propriétaire intégral de tous les objets. Ce que ça change aussi, c'est que je passais tous les jours, j'habitais la commune, donc j'étais tous les jours, maintenant je n'habite plus la commune, mais je reste, disons, consultant, je reste conseiller technique et à la demande, je fais des visites guidées. Voilà, j'aide toujours, mais je ne suis plus le propriétaire des objets, c'est le changement. Quant à la pérennité, bien ça c'est au propriétaire de savoir ce qu'il veut le faire.
0: Et pourquoi justement venir visiter ce musée du vélo? Qu'est-ce que les visiteurs peuvent y découvrir et qu'est-ce qui le rend unique?
1: Alors, ce qui le rend unique, d'une part, c'est l'histoire du Tour de France. Parce que, bien sûr, nous ne sommes pas le musée du Tour de France. Bon, on n'en a pas le droit, puisqu'on n'est pas dépositaire. Mais par contre, c'est le seul musée qui raconte l'histoire du Tour de France, depuis le premier. Ça, c'est une caractéristique qu'on ne retrouve nulle part ailleurs. Il y a très beaux musées en France, il y en a surtout, oui, mais pas cette histoire complète du Tour de France. Par ailleurs, nous sommes le seul musée du Grand Ouest de la France, car du Havre à la Vendée et toute la Bretagne, il n'y a pas d'autre musée du vélo. Ce qui fait que quand on s'intéresse au vélo, et même quand on ne s'y intéresse pas, parce qu'il y a bien d'autres objets que des vélos, des objets de toutes sortes, c'est-à-dire, je dirais n'importe quoi, des faïences, des cartes postales, des jeux, des jouets, il y a de tout, ce qui permet d'ouvrir à toutes sortes de touristes, de gens qui s'intéressent un petit peu à tout et pas forcément au vélo. C'est ce qui fait sa caractéristique, c'est son aspect un peu unique, disons.
0: Alors on rappelle que d'ailleurs ce musée du vélo La Belle Échappée se situe au 8 rue de la Forêt de Persaigne à la Fresnay-sur-Chédoué. Le téléphone c'est le 02 43 34 39 11. Alors vous l'avez dit, il est possible de venir vous rencontrer pour proposer une visite commentée. Comment cela se passe si l'on souhaite justement profiter de vos visites?
1: Alors, d'une part, vous dites La Fresnay-sur-Chédoué, c'est vrai, c'est la commune de La Fresnay-sur-Chédoué, sachant maintenant qu'elle a intégré une communauté de communes qui s'appelle Villeneuve-en-Percé. Mais le musée se situe véritablement à La Fresnay-sur-Chédoué, ça c'est la première chose. La seconde chose, c'est que les visites guidées sont assurées, mais pour que ce soit moi, il faut simplement éventuellement le demander, et en fonction de mes disponibilités, mais ce n'est pas une assurance, disons, mais qu'en fonction de mes disponibilités et des groupes, de l'importance des groupes, je peux effectivement assurer une visite. Voilà. Mais ça n'est pas quelque chose d'automatique.
0: Alors, quelle est la suite pour vous et votre passion du vélo? Avez-vous encore des projets, des envies ou des idées pour continuer à faire vivre cette passion?
1: Écoutez, malgré mon âge, j'ai toujours des projets, je continue et je fais régulièrement des expositions temporaires parce que, en plus du musée, j'ai une collection personnelle d'une centaine de machines et de beaucoup de choses. Donc, voilà, à la demande. Et selon les conditions, je fais effectivement des visites un peu partout, puisque j'en ai fait partout. Hein. J'en ai fait dans la France entière, j'ai même fait à l'étranger, puisque j'ai fait au musée Guggenheim à Venise. J'ai fait une exposition à Lausanne. Voilà, je fais des expositions, pas trop vu mon âge, mais quand ça en vaut la peine, eh bien je fais des expositions à droite ou à gauche. J'en fais une ou deux belles par an.
0: Alors pour conclure, avez-vous un dernier message à adresser à nos auditeurs et aux futurs visiteurs de ce musée?
1: Écoutez, mon message, ce serait que la pérennité de ce musée soit assurée, voilà. Et ça, je l'espère, mais c'est tout ce que je peux faire.

0: Merci Monsieur Bonduel pour ces échanges et pour toutes ces précisions. On rappelle que le musée du vélo La Belle Échappée poursuit sa saison 2026 et propose aux visiteurs de découvrir une collection unique, fruit de près de 80 ans de passion. Je vous dis à bientôt.
1: Merci beaucoup madame.
0: Au revoir.
1: Au revoir.
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1: Aujourd'hui, on vous emmène au cœur de l'été culturel avec un rendez-vous incontournable pour les amateurs de musique et de découverte, le Festival de Sablé qui se tiendra du 19 au 22 août prochain. Une nouvelle édition riche en émotions et en talents proposée par l'Entracte qui promet encore de belles surprises. Pour nous dévoiler les temps forts de cette programmation et nous plonger dans l'univers du festival, nous avons le plaisir de recevoir Laure Barre, directrice artistique du Festival de Sablé. Alors Madame Barre, bonjour.
2: Bonjour.
1: Pour commencer, peut-être présentez-nous l'Entracte pour celles et ceux qui ne connaissent pas encore. Quelle est cette structure qui porte le Festival de Sablé et quel est son rôle ?
2: Alors l'Entracte est effectivement une association culturelle qui œuvre toute l'année en faveur de toutes les cultures et de tous les arts à travers leur saison annuelle qui a lieu d'octobre à juin, à travers le festival Pop au Parc qui a lieu au mois de juillet et qui porte également le Festival Baroque de Sablé.
1: D'ailleurs, pour celles et ceux qui ne connaissent pas encore le Festival de Sablé, comment le présenteriez-vous ? Quelle est son histoire et ce qui fait aujourd'hui son identité ?
2: C'est déjà un festival qui est formidable. Ça, c'est la première chose que je peux dire. C'est un festival qui a une identité baroque. Ça a été le premier festival en France à rejouer de la musique baroque sur instruments anciens, c'est-à-dire sur des instruments qui étaient faits comme à l'époque avec des cordes, notamment en boyau. Donc en fait, ça apporte un son bien particulier, comme il se faisait à l'époque baroque. Et donc, c'est un festival qui fête aujourd'hui, cette année en tout cas, sa 48e édition.
1: À l'origine, pourquoi avoir fait le choix de mettre en avant la musique baroque à travers la création d'un festival ? Qu'est-ce qui rend ce répertoire particulièrement intéressant à défendre aujourd'hui ?
2: Alors, c'est le fondateur du festival, Jean-Bernard Meunier, qui a souhaité insuffler cette énergie baroque il y a donc 48 ans. Et bien, c'est en fait cette identité baroque avec ces instruments dits anciens et cette musique de cette époque baroque, hein, 17e et 18e siècle, ça offre vraiment d'être au plus proche des émotions. Et c'est ce qu'on souhaite faire lorsqu'on fait une programmation, c'est vraiment imaginer des concerts, des artistes qui vont permettre aux spectateurs de se connecter à ces émotions premières.
1: Pouvez-vous nous expliquer d'ailleurs votre fonction en tant que directrice artistique du festival ? Comment se construit une programmation comme celle du Festival de Sablé ?
2: Alors ma fonction, c'est de proposer un programme chaque année. Moi, j'ajoute une petite sous-thématique puisqu'on a déjà une thématique baroque. En tout cas, une ligne directrice pour justement essayer de faire des concerts qui s'articulent les uns les autres, qui ne font qu'un, tout en étant à chaque fois effectivement différents, soit dans leur forme, soit dans les compositeurs qu'on propose, et évidemment des artistes. Donc moi, ma mission, c'est de concocter un programme le plus attrayant, le plus accessible possible pour que le plus grand nombre de spectateurs puissent venir à sa rencontre.
1: Justement, comment vous découvrez ces différents artistes présents sur le festival ?
2: Alors, je les connais bien parce qu'évidemment, moi, je fais partie de ce métier. Je suis chanteuse lyrique depuis plus de 25 ans, donc je connais très bien de l'intérieur, évidemment, notre métier et les artistes qu'il compose. Effectivement, je me tiens informée tous les jours de ce qui se passe dans notre métier. Évidemment, des artistes que je connais, de leurs projets, de leurs programmes, et puis évidemment aussi des artistes qui sortent de conservatoire ou de plus jeunes artistes qui fondent leurs ensembles, qui ont envie de faire des projets. Donc, je suis en contact avec toute cette sphère finalement toute l'année. Et puis, à moi de faire le choix cornélien, dirais-je, de pouvoir choisir les concerts qui vont s'articuler le mieux possible pour le public. Donc, c'est un peu ma mission de chef d'orchestre, finalement.
1: Rappelez-nous, on est à quelle édition cette année du Festival de Sablé ?
2: 48e édition.
1: Justement, parlons de la programmation de cette édition 2026. On va commencer avec la date du 19 août à 20h30.
2: Oui, on commence avec un concert fantastique, comme toutes les ouvertures. Il faut que ça soit flamboyant. On est sur une thématique des étoiles. J'ai choisi de nous rapprocher des étoiles cette année. L'objectif est de faire rêver les spectateurs et d'être vraiment, ce que je disais tout à l'heure, connecté à ces émotions premières en légèreté et en introspection. L'idée de cette programmation, c'est de proposer des moments hors du temps, hors du monde, finalement. pour qu'on s'approche des étoiles et qu'on vive une expérience finalement émotionnelle de concert. On commence effectivement le 19 août avec l'extraordinaire violoniste Nemanja Radulovic et son ensemble qui s'appelle Double Sens. Nemanja est un artiste qui fait le tour du monde, qui remplit les plus grandes salles au monde et qui remplit même des stades dans le monde, ce qui est plutôt rare dans le métier de la musique classique. Et on est très heureux de le recevoir. Il était venu avec Yvan Cassar il y a 2 ans pour un récital carte blanche. Mais nous avions le projet avec Nemanja depuis 3 ans qu'il vienne avec ce programme. Donc je suis particulièrement heureuse qu'on ait pu trouver la solution pour les invités. Ils seront aussi en résidence pendant 3 jours avant le concert. Donc c'est une venue exceptionnelle avec un programme exceptionnel. Les 4 saisons de Vivaldi en première partie et des concerts. Un concerto des concerti de Jean-Sébastien Bach en seconde partie. C'est donc un concert flamboyant qui va ouvrir notre festival. Cette date aussi de Nemanja Radulovic, c'est important de le signaler, c'est la première date de sa tournée internationale. Donc le festival de Sablé est particulièrement en lumière aussi à travers son actualité et on est très très heureux de recevoir ces artistes qui nous font vibrer. Donc ça va être une merveilleuse ouverture.
1: Ensuite, le 20 août à 15h.
2: Plusieurs concerts sur cette journée du 20 août. Tout d'abord, un ensemble belge, Un Octet Temporis, qui est mené par le ténor Reinou van Mechelen et la flûtiste Anna Besson, qui vont nous faire entrer dans une forme musicale qui était typique des 17e et 18e siècles. Ça s'appelle la brunette. Voilà. Donc, c'est une forme musicale qui nous invite à découvrir des airs tendre et fougueux qui célèbre l'amour et la nature. Voilà, donc ce sont 5 artistes qui viennent se produire dans des airs sérieux, à boire et à danser, pour montrer également que à travers la musique baroque, eh bien, on peut aussi être très léger et très coquin. Il y a des airs très coquins, voilà. Et donc, les compositeurs s'amusaient beaucoup aussi avec ce style à cette époque.

0: Le même jour à 18h?
1: À 18h, on a un concert gratuit. Il y en a deux par programmation. Celui-ci, Welcome, en fait partie. Il se déroulera au théâtre Joël Le Teul par une compagnie sartoise qui s'appelle Zoutano Bazar. Et donc, c'est une compagnie de danse. On aime mettre, quand c'est possible, de la danse. Et là, on est autour de la danse baroque et contemporaine qui va se dérouler autour de la musique de Purcell, mais aussi autour de la musique électronique. Voilà, c'est un pas de côté dans cette édition. L'Entracte a souhaité intégrer à ma programmation ce spectacle de la compagnie sartoise, donc c'est l'occasion de la découvrir le 20 août à 18h.
0: Également le 20 août à 20h30.
1: Oui, nous nous retrouverons à l'église Notre-Dame de Sablé-sur-Sarthe avec un chef-d'œuvre de Handel, de la musique sacrée, Dixit Dominus, qui va être mis en miroir à un autre compositeur qui a été le maître de Handel. Il s'agit de Lotti. Et donc, on va également entendre des œuvres magnifiques de Lotti. C'est un programme autour de ces chefs-d'œuvre qu'on va réentendre et qui est mené par un jeune ensemble genevois qui s'appelle Les Argonautes et qui vraiment offre une formation resserrée de ses œuvres, livrant une lecture vivante et audacieuse. Ce sont des jeunes artistes qui s'emparent de chefs-d'œuvre il y a plusieurs siècle et qui nous apporte une modernité sans pareil, et c'est ça qui est passionnant aussi dans la musique baroque.
0: Autre journée, le 21 août à 11h.
1: Oui, nous retrouvons les parrains du Festival de Sablé. J'ai demandé à Capella Mediterranea et leur chef Leonardo Garcia Larcon d'être les parrains à partir de 2024 du festival. Ils ne sont pas invités tous les ans, mais ils sont toujours présents dès que c'est possible et que ça colle aussi à ma programmation. Et cette année, nous recevons donc la merveilleuse soprano Mariana Flores, qui vient interpréter avec guitare, piano et contrebasse des chansons populaires d'Amérique du Sud. Ce sont des artistes qui sont évidemment expérimentés dans le répertoire baroque, mais qui offrent cette fois-ci une petite partie de leur culture en offrant ces chansons populaires qui va offrir une palette vibrante des amours, des douleurs et des joies de ces femmes latino-américaines. Donc ça va être un moment tout en intimité au théâtre Joël Le Teul.

0: Le même jour à 15h.
1: Nous recevons un contre-ténor formidable qui s'appelle William Shelton, qui se produit déjà dans les plus belles phalanges et les plus beaux orchestres partout dans le monde. Et je l'ai invité à venir faire le programme de son premier enregistrement, une vénitienne à Paris, qui explore la création baroque vénitienne à travers la figure de la compositrice Antonia Bembo, notamment. Et donc, il va y avoir plusieurs compositrices, dont Barbara Strozzi, qui sera présente.

0: dans ce programme, ainsi que de son professeur Francesco Cavalli, grand maître de l'art baroque. C'est donc une façon de mettre à nouveau en lumière ces compositrices qui ont été très très souvent dans l'ombre à cette époque, mais pas que à cette époque. Et donc c'est l'occasion de les faire entendre et puis l'occasion de découvrir le jeune contre-ténor qui fait déjà des merveilles. Je suis très très heureuse de les accueillir.
1: Toujours le 21 août à 20h30.
0: Une soirée au théâtre, une soirée qui réunira deux concerts. Il y aura deux parties. Une première partie autour du luth. J'ai voulu mettre le luth et l'archiluth en lumière lors de cette soirée. On va donc entendre le luth en récital solo par Benjamin Narvet, qui va nous proposer un programme autour des sonates qui ont été composées pour les cours royales de Versailles ou de Munich. Donc on va entendre le luth seul, donc ça va être très intéressant parce qu'on entend souvent cet instrument au sein d'un ensemble. Et puis en seconde partie, on va accueillir l'ensemble Jupiter qui est mené par le formidable Thomas Dunford, qui joue de l'archiluth et qui va donc nous proposer un programme autour de Vivaldi, autour des concertis pour l'archiluth, mais aussi pour violoncelle. Et à ce titre, nous avons deux grands violoncellistes aussi qui participent à ce concert. Il s'agit de Nicolas Elstedt et de Bruno Philippe. Donc c'est un concert instrumental, totalement instrumental, autour de deux instruments vraiment précurseurs et très présents à l'époque baroque. Et puis le violoncelle aussi qu'on aura le plaisir d'entendre dans du Vivaldi. Et ça, c'est toujours la fête avec Vivaldi.
1: Ensuite, la journée du 22 août à 10h30.
0: Oui, un récital d'un des plus grands clavecinistes actuels, Jean Rondeau. Je lui ai demandé de venir faire un récital autour uniquement du compositeur Louis Couperin pour fêter les 400 ans de la naissance de Couperin. On va donc pouvoir admirer, évidemment, comme partout dans le monde, la virtuosité de Jean Rondeau, la chaleur de sa sonorité, la puissance de ses interprétations. Et c'est vraiment lors d'un récital, quand aussi les instruments sont mis en lumière, qu'on peut aussi découvrir toutes les émotions que provoque un instrument et toute la palette d'expression. Et avec Jean Rondeau, c'est forcément un moment d'exception qui nous attend.

0: le même jour à 15h.
1: Un ensemble qui n'est jamais venu au Festival de Sablé, l'ensemble Jacques Moderne, qui a été fondé par Joël Subiette, qui vient proposer un programme qui s'appelle La Stella. La Stella qui m'a donné l'envie, l'idée de construire un programme autour des étoiles et du rêve. Donc ce programme autour des pères et fils Scarlatti. Les deux, Alessandro et Domenico Scarlatti, ont été de grands compositeurs. Et donc je souhaitais, à travers ce programme, mettre en avant aussi cette filiation qui était importante aussi dans le monde artistique, à travers leurs œuvres qui sont d'une beauté renversante, qu'on entend très peu en concert. Donc c'est vraiment l'occasion de venir découvrir aussi en live, je dirais-je, l'énergie de cette musique, et ça se déroule dans une église qui est parfaite pour ce programme, qui est l'église Saint-Pierre au Bailleul. Le festival de Sablé se produit évidemment à Sablé même, mais également dans les 10-15 kilomètres aux alentours, afin de pouvoir faire rayonner aussi les églises qui sont parfaitement entretenues, et puis que la musique puisse venir dans les villages, dans les plus petites villes, que la musique aille vers le public pour, voilà, être tout simplement accessible.
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1: À 18h, on se retrouve place Don Guéranger pour le second concert gratuit autour du violoncelle et de la danse hip-hop. Voilà, c'est Christian-Pierre Lamarca, violoncelliste qui fait le tour du monde également, et le danseur Link Leniel qui viennent nous proposer une fusion audacieuse entre musique et danse hip-hop. Autour de Jean-Sébastien Bach, Couperin, c'est la musique que va jouer Christian-Pierre Lamarca. Évidemment, Link Leniel va traduire visuellement la diversité dans une explosion de créativité et de liberté physique et corporelle. C'est un spectacle qu'on a souhaité vraiment offrir à tous dans un espace public. L'accessibilité est toujours au cœur de la programmation, au cœur du projet qui est porté par toute l'équipe du Festival de Sablé. Et c'est l'occasion aussi, pour celles et ceux qui ne connaissent pas, de découvrir que la musique baroque, la musique classique, bien tout ça, c'est très accessible instinctivement.

0: Et on finit cette programmation hein, du Festival de Sablé avec le 22 août à 20h30.
1: Oui, avec le merveilleux ensemble des Aedes, qui n'est jamais venu non plus au Festival de Sablé. C'était l'occasion de les inviter. Il a été fondé par Mathieu Romano et on va célébrer l'amour pour terminer cette 48e édition avec une relecture moderne du mythe d'Ariane et de Thésée autour des plus belles œuvres de Claudio Monteverdi et de son bouleversant Lamento d'Ariana. Il a créé une sorte de spectacle qui met vraiment en lumière toute cette musique de Monteverdi, couplée notamment à celle de Benjamin Britten, qui est un compositeur du XXe siècle et qui est aussi le cœur du répertoire de cet ensemble Aedes. C'est donc un très beau moment de concert spatialisé qui se présente à nous avec de l'orchestre, du chœur et puis la belle énergie pour terminer cette édition.
0: Et concrètement, pourquoi participer à ce Festival de Sablé pour cette nouvelle édition 2026?
1: Il faut venir découvrir ce qu'est un festival, l'ambiance d'un festival, le côté très sympathique d'un festival, le côté très exigeant parce que la programmation est faite avec une grande exigence, c'est-à-dire que les artistes sur scène se produisent dans un festival comme ils se produisent sur les plus grandes scènes au monde. Quand on monte sur scène, on donne le meilleur de soi-même, quel que soit le lieu, même si c'est dans un festival, dans une église ou à l'extérieur, par exemple place Donguéranger. Donc c'est aller découvrir les émotions de la musique, aller soutenir aussi le spectacle vivant. Il y a un monde qui n'est pas évident, qui est de moins en moins soutenu. Donc nous organisons un festival pour le public et il faut que le public soit au rendez-vous pour qu'il puisse continuer à vivre, tout simplement.
0: Comment cela se passe si l'on souhaite profiter de la programmation du Festival de Sablé? Comment on réserve? Comment on s'organise?
1: Eh bien, on va sur le site internet www.festivaldesable.fr. Il y a absolument toutes les dates, les vidéos, les explications, la billetterie, le numéro de téléphone, les liens vers les réseaux sociaux et on prend ses places. La billetterie a été ouverte depuis le 20 avril. Je vous dis que ça fonctionne bien, mais il faut prendre ses places si on veut être sûr de venir. Ce sont des beaux moments à partager. Les artistes et l'équipe du festival attendent les spectateurs et attendent ce moment de retrouvailles avec beaucoup de joie.
0: Et pour la prochaine édition du Festival de Sablé, avez-vous déjà quelques noms d'artistes en tête ou la programmation est-elle encore en cours de construction?
1: Elle est encore en cours de construction et elle sera dévoilée au printemps prochain.
0: Et pour terminer, quel serait votre mot de la fin pour inviter le public à venir découvrir cette nouvelle édition du Festival de Sablé?
1: Cette thématique est celle des étoiles. J'ai voulu y apporter du rêve, de la réflexion, des émotions, du bonheur, des émotions partagées pour s'extraire un peu de ce monde qui est parfois un peu anxiogène ou parfois on peut se sentir perdu. Pour moi, la musique, elle est le centre de ses émotions, le centre de sa reconnexion pour savoir aussi où on va, où on en est et c'est quelque chose qui fait du bien. Donc je dirais, venez au Festival de Sablé entre le 19 et le 22 août tout simplement pour vous faire du bien.
0: Merci Madame Barr pour toutes ces précisions et pour nous avoir présenté cette nouvelle édition du Festival de Sablé. On vous souhaite un très beau festival et on invite bien sûr nos auditeurs à venir découvrir cette programmation du 19 au 22 août. Je vous dis à bientôt.
1: À bientôt.
0: Au revoir.
2: 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Il est 18h.

Bonsoir à tous. 35 départements passeront demain en vigilance orange canicule et c'est une très grande partie du pays qui sera concernée par les fortes chaleurs, à l'exception des Hauts-de-France, du Grand Est et de certains départements des Pyrénées. On attend localement plus de 40 degrés, autour de 38 degrés sur l'Île-de-France. Le pic de ce nouvel épisode va durer jusqu'en fin de semaine. Conséquence, avec la chaleur, un afflux massif de méduses est en cours dans la mer du Nord et impacte les stations de pompage de la centrale nucléaire de Gravelines. 3 des 6 réacteurs sont à l'arrêt depuis hier. Bonne nouvelle en revanche pour demain, il fera chaud mais il fera beau. Le ciel s'annonce dégagé à l'heure de l'éclipse sur la plupart des régions selon Météo France. L'événement va débuter à partir de 19h30. Mais encore faut-il avoir des lunettes de protection certifiées pour pouvoir en profiter. Ceux qui n'ont pas anticipé étaient nombreux à les chercher aujourd'hui. On peut encore espérer en trouver en pharmacie, chez les opticiens ou dans certaines grandes surfaces. Mais les pénuries sont nombreuses. Nouvelle hausse du prix du gaz à venir. À partir du 1er septembre, le prix de référence va augmenter de 5,6%. Annonce de la Commission de régulation de l'énergie. Près de 6 millions de foyers sont concernés. Le bilan s'alourdit encore en Colombie. Le tremblement de terre d'hier a fait au moins 181 morts et plus de 1300 blessés. Dernier décompte de l'association des maires colombiens qui évoque aussi 165 bâtiments effondrés. Les recherches se poursuivent pour retrouver des survivants dans les décombres. Et puis au championnat d'Europe de natation, à suivre à partir de 18h30 la finale du 200 mètres d'eau avec Pauline Maillot, puis celle du 50 mètres papillon avec Maxime Grousset et la finale du 100 mètres nage libre avec les Françaises Marie Wattel et Beryl Gastadello. Et puis notez aussi la performance de Nathan Muratori sur le 200 mètres d'eau. Le nageur de 18 ans a signé le meilleur temps des séries ce matin et battu au passage le record du monde junior. Sa demi-finale sera à suivre vers 19h tout à l'heure. Et c'est la fin de ce rendez-vous d'information. Très bonne fin de journée.

Bonjour à toutes et à tous, bienvenue sur les ondes du 106.3 FM Radio Alpes-Mancelles, votre radio du Nord-Sarthe. Vous êtes en compagnie de Jean Maurice qui aujourd'hui vous fera entendre des artistes chanteurs du bassin méditerranéen, nés ou d'origine des pays du bassin. J'inclus le Portugal parce que dans l'histoire, il est lié à l'Espagne, voire à l'Afrique du Nord. Encore un peu de musique et nous partons pour l'Algérie. Bonne écoute les amis.

rapatriés d'Algérie s'installent dans le sud de la France. Cela se comprend pour le climat. D'autres montent à Paris, comme parmi eux un chanteur plein de gentillesse, de talents musicaux, qui a su faire un cocktail musical qui a séduit le peuple français. Sur des paroles de Jean Peigné, il compose la chanson « Paris, tu m'as pris dans tes bras ». Eh bien, écoutons, sorti en 1964, Enrico.

Cette chanson est un portrait partiellement autobiographique d'un étranger, un peu doux rêveur sans attache. Moustaki, d'origine grecque, même s'il est né à Alexandrie, se décrit lui-même comme un métèque, fustigeant ainsi un terme utilisé pour désigner les étrangers, un juif errant, pâtre grec, cheveux aux quatre vents. Cette chanson, il l'a créée de A à Z en 1969. Elle a pour titre le métèque.

L'Égypte est un pays qui nous a donné des chanteurs exceptionnels, Moustaki, Claude François, voire aussi une chanteuse, mais nous en reparlerons plus tard. Claude François est né à Ismaïlia, arrive en France en 1956 au Havre à l'âge de 17 ans, avec ses parents expulsés d'Égypte sur fond d'affaires de nationalisation du canal de Suez, où ses parents travaillaient. Le temps passe, il devient vedette. En 1978, il compose en compagnie de Jean-Pierre Bourterre sur un texte d'Étienne Rodagil et il la crée. Et la chanson a pour titre Alexandrie Alexandra. Tu vas nous écouter.

Je vous l'ai dit un peu avant, l'Égypte nous a donné une chanteuse de rêve, jolie par nature, un peu charmeuse, sa voix enchante nos oreilles et nous transporte. En 1956, Jacques Larue adapte la chanson napolitaine Guaglione sur une musique de Giuseppe Fanciulli. Cette chanson est pour Dalida et devient Bambino. Bienvenue à tous ceux qui nous rejoignent sur le 106.3 FM. Bonne écoute les amis.

Jackie Landrose qui se fait connaître en France en 1965 avec la chanson « N'y pense plus, tout est bien ». En 1972, elle représente à nouveau le Luxembourg à l'Eurovision et le gagne haut la main avec la chanson écrite par Yves Desca, composée par Mario Panas, qui n'est autre que son père, Léo Leandros. La chanson a pour titre « Après toi ». Sans plus attendre, écoutons-la.

Les Enfants du Pirée est une adaptation du film de Jamel Dimanche, musique de Jules Dassin, texte de Manos Hadjidakis, créé par Dalida, repris entre autres par Dario Moreno, que nous écoutons en se rappelant que Dario Moreno est né en Turquie. Cette chanson est de 1960.

La Grèce, elle aussi, à cause de malheurs politiques, nous a donné de grandes vedettes du monde du cinéma, show business et autres. Cette famille nous a donné un cinéaste, une mère actrice chanteuse, une fille auteur, un fils chanteur compositeur, et dans la famille Dassin, je veux la mère. Sur un texte de Pierre Delanoë, Richel Dassin, musique de Joe Dassin, Mélina Mercouri nous chante « Je suis grec », sorti en 1960.

on ne peut pas parler de la Grèce sans avoir le nom de Nana Mouskouri aux lèvres. Nana Mouskouri est née en Crète en 1934, arrive en France en 1960, après avoir gagné le prix de la Méditerranée avec la chanson « Réveille-toi, mon amour ». Des deux sœurs Mouskouri, c'est Nana Mouskouri qui est la moins belle voix, mais c'est elle qui a le plus de hargne et d'envie de chanter. Elle devient une chanteuse internationale, seule à porter des lunettes sur scène. En 1984, sur un texte de Pierre Delanoë, musique de Vladimir Cosma, elle chante « L'amour en héritage » et c'est maintenant.

en Sicile le 3 juin 1950 en Italie. En 1951, il rejoint son père en Belgique, devient chanteur, vocation italienne. Le succès arrive doucement. Son talent traverse les frontières, facilité par le côté francophone. On le classera comme chanteur à minette, mais voilà qu'arrive le disco, qui lui feront faire une traversée du désert de 3 ans. Son nouveau départ, il le doit à la chanson « Mon cœur te dit je t'aime », écrite et composée par Santo Baracato et Frédéric François. Santo n'est autre que son frère. Écoutons Frédéric François, « Mon cœur te dit je t'aime » de 1984.

0: Serge Reggiani est un chanteur italien, né en 1922 à Reggio d'Emilie. À l'âge de 8 ans, il arrive en France à Yvetot en Normandie, suit ses parents à Paris, devient comédien, acteur de cinéma, puis à l'âge de 42-43 ans, il devient chanteur. Aujourd'hui, il est reconnu un des plus grands de la chanson de l'époque. Il chantait aussi bien du Rimbaud, du Baudelaire, Jean-Louis Dabadie, Boris Vian ou même Moustaki. Et justement, je vous propose d'entendre une chanson, parole et musique de Moustaki. Serge Reggiani nous interprète Sarah, sortie en 1967. Serge Moustaki nous a quittés en 2004.
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Ce qui va suivre est belge, d'origine italienne. Il est né à Debonia en 1953. Il arrive en Belgique à l'âge de 3 ans avec ses parents.

Petite devinette, il est né à Cosimo, en Sicile, en 1943. En 1947, ses parents arrivent en Belgique pour travailler à la mine. La ville qui les accueille s'appelle Gemap, où il grandit. Vous avez deviné, c'est Salvatore Adamo. Après une longue hospitalisation, Adamo reprend ses études pour devenir journaliste. En 1960, il remporte un radio-crochet sur Radio Luxembourg. Puis un jour, arrive la chanson « Tombe la neige »,« Vous permettez monsieur », etc. En un mot, c'est le succès. Prenant de la hardiesse, aujourd'hui il nous chante « Laisse mes mains sur tes hanches ». Paroles et musique, interprétation, Adamo. Chanson sortie en 1965.

Elle est née en 1922 en Catalogne, en Espagne. Elle chante avec son mari, reste sous le régime franquiste. Puis en 1952, le couple arrive à Paris. Tout doucement, elle se fait connaître. Coup de tonnerre pour Gloria Lasso, devenue vedette. Une chanson qui lui était destinée fut bloquée par Lucien Maurice et Eddie Barclay et donnée à Dalida. La chanson a pour titre Bambino. La notoriété de Gloria Lasso en a pris un coup, en plus des années yéyé qui arrivent. Aujourd'hui, je vous propose d'entendre Oui devant Dieu, écrite et composée par Pierre Dorsey et Hubert Giraud, sorti en 1961.

Cette chanson, Porky Teva, est sortie en 1974, avec un succès, disons moyen en Espagne. Il faudra attendre 1976 avec le film Cria Cuervos, dont la chanson est le thème musical, film récompensé à Cannes, au César et au Golden Globe. Jeannette ne fera pas une grande carrière en France. Encore aujourd'hui, nous la connaissons et reconnaissons le titre de la chanson. Je vous propose d'entendre la version française, Porky Teva, écrite et composée par José Luis Perades, sortie en 1970.

Même si ce pays est baigné par l'Atlantique, à l'origine, il faisait partie de l'Espagne, ou presqu'île ibérique. C'est le Portugal, où il y fait bon vivre, avec des gens agréables et très courageux. Pays qui, à un moment, avait très faim. Et beaucoup sont venus travailler en France. En 1973, une jeune mère de famille arrive à Paris avec son fils. Elle vit de petits boulots comme femme de ménage et chante à Saint-Ouen chez Louisette. Puis elle enregistre un premier disque qui a pour titre Le Portugais, sorti en 1978. C'est Linda de Souza. Le président portugais dira « Elle était l'icône française de l'immigration portugaise ». Écoutons Linda de Souza interprétée « Dans les yeux de l'homme qui nous aime », sortie en 1980.

C'est sur cette chanson que se termine l'émission. J'espère que vous avez passé un bon moment en ma compagnie. En attendant de vous retrouver, prenez soin de vous, protégez-vous, portez-vous bien. A bientôt sur les ondes du 106.3 FM Radio Alpes-Moselle. Kenavo les amis, salut.

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